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Bonjour à tous, le plus dur est peut-être derrière nous. Après 72 départements, vigilance rouge canicule hier, on passe aujourd'hui à 61. La façade atlantique est repassée en orange. La journée d'hier pourrait être le pic de cet épisode caniculaire, même si les températures resteront très élevées dans les prochains jours dans de nombreuses régions. Avec ces fortes chaleurs, Sébastien Lecornu annonce que l'enveloppe consacrée à la rénovation énergétique dans les hôpitaux sera doublée. Elle va passer à 600 millions d'euros. Le chef du gouvernement indique qu'elle permettra de développer la climatisation ou les solutions de rafraîchissement et de rénover les façades. Les hôpitaux dans la capitale qui sont saturés, selon le préfet de police de Paris. Face à cette situation, Patrice Faure a annoncé hier soir que la vente d'alcool sera interdite dès 18h dans la ville. La consommation d'alcool sur la voie publique sera également proscrite à partir de midi. C'est dans ce contexte que les épreuves du brevet vont débuter aujourd'hui. Une session 2026 forcément particulière pour tous les candidats. Les responsables des centres d'examen pourront décider de deux pauses de 15 minutes. Il n'y aura pas plus de 10 à 15 élèves par salle. Dans le reste de l'actualité, la ville de Biarritz veut reprendre les recherches dans les prochains jours pour sortir le deuxième corps de l'eau. C'est en tout cas terminé pour les pompiers qui ont été mobilisés plusieurs heures après l'effondrement mercredi soir d'un bloc de falaise. Pour rappel, un premier corps avait été rapidement retrouvé par les secours. Stéphane Plaza, de retour devant la justice, début cet après-midi du procès en appel de l'agent immobilier et ancien animateur pour violence habituelle sur d'anciennes compagnes. En première instance, en février 2025, il avait été condamné à un an de prison avec sursis. Et puis objectif, première place pour l'équipe de France de foot. Les Bleus, déjà qualifiés pour les 16e de finale de la Coupe du Monde, affrontent ce soir à 21h la Norvège pour leur dernier match de poule. Une victoire ou même un match nul leur garantirait la première place. Après l'Irak en début de semaine, ce match est une nouvelle fois menacé par les orages à Boston. Voilà pour l'info, très bon début de journée.

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1: Merci d'avoir choisi leur FM, la radio Lorraine. Il est 6h, dans quelques minutes, Sound of Legend, et on écoutera Will Smith.
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1: Et on retrouve le flash local avec Marco. Bonjour Marco.
3: Bonjour Joanne, bonjour à tous.
1: Drame dans les Vosges.
3: Un jeune homme de 19 ans est mort après s'être noyé hier dans la Moselle. C'était sur le secteur de Golbey. Selon les derniers éléments, la victime a plongé devant des témoins sans remonter par la suite à la surface. Malgré l'arrivée rapide des secours et les premiers soins prodigués, le jeune homme en arrêt cardio-respiratoire n'est pas revenu à la vie. Une enquête a été ouverte pour déterminer les circonstances exactes de cette tragédie. Une dame de 80 ans retrouvée morte à son domicile de l'hôpital en Moselle-Est. C'était mercredi soir, selon le procureur de Sarreguemines, elle serait visiblement décédée en raison des fortes chaleurs liées à la canicule. On rappelle que depuis le début de cet épisode caniculaire, deux habitants de Fargevillers près de Forbach ont perdu la vie par arrêt cardio-respiratoire. Il s'agit d'une femme de 64 ans et un homme de 38 ans. Dans les deux cas, la canicule est suspectée d'être le facteur déclenchant. Une nouvelle signature pour l'Estoril Lusitanos après celle du latéral gauche Bourama Diarra. Le club de Ligue 3 a annoncé celle de l'attaquant franco-congolais de 21 ans et formé au FCMS, Simon Kalambayi. Ce dernier a porté le maillot de l'équipe de France des U20. Il arrive tout droit du club d'Offenheim en Allemagne. Le coup d'envoi de la saison sera donné le 8 août prochain.
1: Jackpot record au Casino 2000 de Mondorf-les-Bains.
3: Et un chanceux joueur venant d'Allemagne n'a pas fait le déplacement pour rien, c'était le samedi 20 juin. Il a remporté la bagatelle de 201 340 euros sur le célèbre jeu populaire Book of Ra. L'heureux gagnant a célébré ce beau moment entouré de ses amis et il repart avec des souvenirs mémorables. On rappelle que ce gain spectaculaire représente le plus gros jackpot remporté depuis le début de l'année au Casino 2000.
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1: 6h02, la météo pour aujourd'hui.
3: Bon alors, qu'on se rassure, la descente des températures est annoncée, pas pour aujourd'hui, mais à partir de dimanche soir. Voilà, dimanche soir, on va commencer à perdre des degrés. Pour aujourd'hui, on sera encore sous les 40 degrés avec un grand soleil pour tous. Soyez prudents, les amis.
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1: Ah, c'est vrai qu'il fait chaud.
3: Ah oui.
1: Ah oui, il y en a beaucoup. Là, ce matin encore, quand je suis passé en voiture, là, tu passes dans les quartiers, c'est vrai que tu vois les fenêtres grandes ouvertes. Tout le monde dort avec les fenêtres. On essaye de rafraîchir un petit peu et de pouvoir dormir parce que c'est vrai que c'est désagréable de pas réussir à dormir quand il fait très chaud. Bon, en tout cas, on espère que vous avez bien dormi, que vous êtes là fidèle au poste. On vous accompagne jusqu'à 9h. On est parti. Donc, il y a le réveil Leur FM vendredi 26 juin aujourd'hui. Bon, la bonne nouvelle, c'est qu'on approche du week-end. Week-end, là, quasiment pour la plupart d'entre vous, ce soir aux alentours de 18h, peut-être. Alors, je dis bien peut-être les vacances également pour certains et certaines. Aujourd'hui, on souhaite une bonne fête au Anthelme et nous allons, vous faire gagner.
3: Anthelme. D'accord.
1: Les Anthelme. Je connais pas des Anthelme.
3: Non, je connais les Anthelme,
1: ben
3: mais pas les Anthelme. Non,
1: Anthelme. Voilà, bonne fête au Anthelme aujourd'hui. Et on a du cadeau pour vous avec des entrées pour la Villa Pompéi qu'on va vous offrir. Donc deux entrées que vous allez pouvoir rafler avec notre jeu du Rewind. Le disque, donc, tourne à l'envers, vous connaissez le principe. Il faut reconnaître soit un chanteur, soit une chanteuse, soit un groupe. Il nous faut donc l'interprète tout simplement du titre. Pourquoi tu rigoles? Déjà que tu rigoles, tu es en train de faire ta recherche sur les Anthelme, à mon avis.
3: Ouais, j'aurais pu se dire Anthelme, c'est plus français. Anthelme, je sais pas, Thelma et Louis, je sais pas.
1: C'est vrai?
3: Ouais,
1: t'aurais dit Anselme?
3: Bah oui, c'est un prénom qui est connu, Anselme. Après, écoute, Anthelme, je sais pas.
1: Anthelme? A-N-T-H-E-L-M?
3: Ouais, je sais pas, Anthelme, je sais pas.
1: Tu dis Anselme, toi?
3: Ouais.
1: Ok, moi, T, je dis T, S, je dis S, mais bon.
3: On va aller au chiffre, on va aller à la fortune de chiffre aux lettres.
1: On va aller regarder. Donc, on y va, le Rewind, on est parti. Donc, écoutez bien ce titre. On est sur un tube des années 2000. Je crois qu'elle a annoncé qu'elle allait faire son retour.
3: Ah oui,
1: il me semble. Alors, c'est un retour timide. je dis rien.
3: Elle
1: arrive doucement alors. Hein. Quelle est cette chanteuse que nous recherchons? Une chanteuse, on va dire, voilà, qui a cartonné. Elle avait fait un album qui s'appelait 16/9 dans les années 2000. Comment s'appelle cette chanteuse? Vous avez la bonne réponse. Facebook et Instagram officiel Laure FM. Vous envoyez dès maintenant votre réponse plus vos coordonnées, puis le WhatsApp également 07 59 61 74 64. Allez, je vous souhaite bonne chance. Il y a Will Smith qui arrive et tout de suite c'est Sound of Legend.
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0: Allez, belle matinée avec nous, 6h12. On est parti, petit tour du côté de l'éphéméride, vendredi 26 juin. On a fait des recherches avec Marco.
1: Ouais.
0: Et on reste sur les Anthelmes alors ?
1: Bah écoute, ouais, il y a des Anthelmes, il y a des Anthelmes apparemment, faut croire. Donc voilà, c'est des prénoms un peu bizarres, mais
0: voilà,
1: pourquoi pas.
0: Bonne fête aux Anthelmes aujourd'hui. Voilà, journée internationale également contre l'abus et le trafic illicite de drogue, il faut le savoir. Journée internationale des Nations Unies pour le soutien aux victimes de la torture. Très gai hein, aujourd'hui,
1: ouais, sympa,
0: en plus
1: ouais.
0: d'Anthelmes. Mmh. Bon, on a Ariana Grande quand même qui fête son anniversaire. Ça, c'est un petit peu plus sympa. Quel âge elle a selon toi, Ariana Grande ?
1: Oh, elle est jeune. Là,
0: toujours 22 ans ?
1: Oh, peut-être elle a 24 ans aujourd'hui, 24 ans, allez.
0: Elle a 33 ans, Ariana Grande. Bon anniversaire, Ariana Grande. On a Pierre Garand qui fête son anniversaire. Tu sais qui c'est, Pierre Garand ?
1: Le nom me parle, mais je sais plus ce qu'il a fait, Pierre Garand.
0: Tiens, écoute.
1: Ah ouais, le petit Canadien, là.
0: Ouais. Pierre Garand, c'est Garou,
1: oui,
0: tout
1: Garou.
0: Simplement. Il a 54 ans aujourd'hui. Bon anniversaire à Benoît Hamon, 59 ans. On a Chris O'Donnell qui fête ses 56 ans. On a Chris Isaac également.
1: Ah, c'est bon ça.
0: Chris Isaac, 70 ans. Grégoire Lyonnais, 40 ans. Samir Nasri fête ses 39 ans. Véronique Jeunesse, 70 ans. On a la chanteuse Indila. Alors je la voyais un peu plus vieille. Elle a 42 ans aujourd'hui, Indila.
1: Ouais.
0: 42 ans. Bon anniversaire donc à Indila. Bon anniversaire également à Damien Sargue. Lui, il a joué dans la comédie musicale Roméo et Juliette. Et enfin, attention, pour les plus anciens, on a Douchka. L'ambassadrice en France de Disney de 84 à 89, Douchka, elle a 63 ans.
1: Elle a dû faire une sacrée fortune, hein, parce que c'était le boom des égéries Disney à l'époque, c'était terrible.
0: Bah, à l'époque, il y avait elle et il y avait Chantal Goya. Voilà, c'était les deux. Alors, tout le monde dit, oui, bah, Chantal Goya, beaucoup plus connue, hein, Chantal Goya, mais je pense que ça a bien marché également pour Douchka.
1: Ouais. Ouais.
0: En tout cas, Douchka fête son anniversaire aujourd'hui. Elle a 63 ans. Dans quelques minutes, vous restez avec nous. Shakira Burna Boy avec Die Die. C'est l'hymne officiel de la Coupe du Monde. D'ailleurs, c'est ce soir. Hein, la France joue face à la Norvège. Ça sera tout à l'heure à partir de 21h. Donc, tous derrière les Bleus. Vous restez avec nous. On va faire un point également sur vos conditions de circulation. Et on parlera des artistes les plus suivis sur Instagram, c'est-à-dire que ouais, ce sont ces fameux artistes, ils font un petit post, un petit like, un petit pouce, un petit truc, et ils gagnent des millions d'euros, voilà, rien qu'avec un seul post. On va en parler dans quelques minutes, ne bougez pas.
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2: 6h20, ralentissement sur l'autoroute A30 entre Famec et Uckange. Ça coince depuis Thionville-les-Langes, direction la frontière sur l'A31. Ralentissement sur le secteur de Volmerange, les mines rue de Molvange notamment. Vous êtes pare-choc contre pare-choc. Ça coince entre Basse-Renchen et Évrange. Et puis sur le secteur de Mondorf, c'est la D1, prudence.
3: Bonne route avec nous, il est 6h20. On parlera des artistes les plus suivis sur Instagram. Dans quelques minutes, juste avant ça, Wiz Khalifa qui arrive avec Charlie Puth pour See You Again et Shakira Burna Boy. Voici

0: We'll see you again, c'est l'heure FM, la radio Lorraine, 6h26.
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0: Et on est parti, on fait un petit tour du côté de cette actu sur Instagram. En près d'une décennie, le nombre total d'abonnés du top 10 des artistes les plus suivis sur Instagram a presque triplé. Ça a bondi de 900 millions en 2017 à 2,4 milliards en 2026. Alors c'est une progression spectaculaire de 166% qui est principalement portée par Selena Gomez, Ariana Grande et Beyoncé qui cartonne donc tout simplement sur Instagram, qui à elle seule représente 42% de cette hausse. Alors malgré cette explosion, le classement reste très stable. Selena Gomez conserve sa place de leader. À ton avis, combien qu'elle a d'abonnés en millions?
3: Oh, peut-être 70, 80.
0: 70 millions. Ouais. Ouh, t'es loin derrière. T'es loin. 405 millions d'abonnés.
3: C'est-à-dire qu'elle met un petit post, un petit truc.
0: Elle met une petite photo d'elle en train de manger une glace. Eh bien, ses sponsors lui filent, je sais pas, $1 million par exemple.
3: Ah oui, sympa.
0: C'est
3: sympa.
0: Hallucinant. 405 millions d'abonnés pour Selena Gomez. Ariana Grande, 360 millions d'abonnés. Et Beyoncé, 300 millions d'abonnés. Les rares changements notables du top 10. Progression pour Jennifer Lopez, Justin Bieber, qui double Taylor Swift grâce à son retour musical et l'entrée de Cardi B à la suite du départ de Nicki Minaj de la plateforme. Donc voilà les artistes les plus suivis actuellement, artistes musicaux les plus

0: suivis, donc bien sûr Instagram.
1: Nous on va suivre tous les jeunes également hein, qui passent brevet, bac, toutes épreuves confondues. C'est une grande journée de d'examen.
0: Ouais.
1: Donc courage. Bon courage à tous les jeunes et puis il va faire 40 degrés. Donc courage aux profs et courage aux jeunes et courage à tout le monde.
0: Il va faire chaud. Allez,
1: même au dame de la cantine.
0: Il faut, il faut se dire que c'est la dernière ligne droite
1: avant
0: les vacances. Dans quelques minutes, le rappel des titres et tout de suite on écoute Zao avec MC Solar. 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

0: Zao, MC Solar, c'était comme Caroline sur la radio Lorraine, 6h31. Le rappel des titres avec Marco.
1: Et ce drame dans les Vosges, un jeune homme de 19 ans est mort noyé hier dans la Moselle sur le secteur de Golbey. Selon les derniers éléments, la victime a plongé devant. Des témoins sans remonter par la suite à la surface malgré l'arrivée des secours. Il était déjà trop tard. Une enquête a été ouverte pour déterminer les circonstances exactes de cette tragédie. Une dame de 91 ans retrouvée morte à son domicile de l'hôpital en Moselle-Est, c'était mercredi soir. Elle serait vraisemblablement décédée en raison des fortes chaleurs liées à la canicule, selon le procureur de Sarreguemines. On rappelle que depuis le début de cet épisode caniculaire, deux habitants de Fargevillers, près de Forbach, ont perdu la vie par arrêt cardio-respiratoire. Il s'agit d'une femme de 64 ans, un autre homme de 38 ans. Dans les deux cas, la canicule est suspectée d'être le facteur déclenchant. Enfin, ce jackpot record au Casino 2000 de Mondorf-le-Bain, joueur venant d'Allemagne, a gagné le 20 juin dernier la bagatelle de 201 340 euros. Il a gagné au jeu populaire le Book Offra. Bravo!
0: Allez, 6h32, les amis, on est là, on est avec vous, vendredi 26 juin. Alors, c'est une bonne fête au
1: Anselme.
0: Anselme, et pas Anthelme.
1: Voilà.
0: Anselme. Bon, T-H-E-L-M-E. Bon, moi, c'est Thelme, c'est pas Selme. Mais,
1: c'est pas grave, bon, voilà. La pensée y était.
0: Voilà. Oui, de tout cœur. Bon, bonne fête au Anselme ce vendredi 26 juin. On joue ensemble, tiens, on vous offre vos deux entrées pour aller du côté de la Villa Pompéi. Vous avez envie de passer un bon moment, envie de vous décontracter, bah c'est le moment de jouer avec nous. On écoute le Rewind, donc un disque qui tourne à l'envers. À vous de trouver l'interprète. Là, on est sur un tube

0: que nous recherchons. Allez-y, vous envoyez votre réponse Facebook et Instagram officiel Leur FM. Vous pouvez le faire là dès maintenant. Vous pouvez également le faire sur le WhatsApp 07 59 61 74 64. Donc il nous faut la réponse plus vos coordonnées complètes pour qu'on puisse vous rappeler à 7h50. Un indice ou pas, Marco?
1: Oh bah écoute, son titre phare et c'est parti, on l'entend partout. Il est trop bien son titre.
0: Bah, c'est celui-là d'ailleurs.
1: Oui, je sais.
0: Okay. Bon,
1: c'est un des plus connus.
0: Bon, allez-y. Allez, on a fait d'autres. Hein. Il y avait Rock, je crois.
1: Ouais, comme un rock, quoi.
0: C'était là aussi, c'était pas trop mal. Allez-y, vous envoyez vos réponses. Vous avez une bonne heure pour envoyer justement ces réponses. Il faut être dispo à 7h50. Joe qui arrive à End of Beginning et Bébé Rexha. On va s'écouter New Religion.
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1: Belle journée avec nous sur Leur FM. On est parti avec les béliers plus détendus. Vous osez sortir de votre carapace et aller au-devant des autres pour partager vos idées. Taureau, des contacts intéressants se profilent à l'horizon. Inutile de dire que vous disposez de tous les atouts pour garder le sourire. Gémeaux, votre manière de vous exprimer va vous permettre de gagner la confiance de ceux qui jusqu'alors doutaient de vous. Cancer, en suivant vos intuitions, vous avez décidé de voir la vie en rose. Il se trouve que vous ne vous tromperez pas. Les lions, quelqu'un va vous aider à changer votre vision des choses et ainsi sortir d'une impasse. Vierge, cette journée vous apporte de nombreux changements positifs qui révolutionneront votre vie. Balance, vous serez plus réceptif au point de vue de vos proches. Tout arrive et c'est aussi dans votre intérêt. Scorpion, la forme est résolument au rendez-vous. Tâchez de vous mesurer et de ne pas vous épuiser pour autant. Sagittaire, vous avez tout à gagner à pardonner une erreur à une personne de votre entourage professionnel. Ça va soulager votre conscience. Capricorne, tout se passe bien grâce à votre dynamisme et votre bonne humeur et rien ne viendra bouleverser votre journée. Verseau, faites comprendre à vos proches que vous cherchez l'efficacité avant tout avec la diplomatie qui vous va si bien. On termine avec les poissons. Le surmenage mental commence à pointer le bout de son nez. Il serait sage d'en tenir compte maintenant. Donc prenez soin de vous. Bonne matinée.
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1: Allez, 6h50 les amis, vous êtes avec nous, c'est le réveil, l'heure FM. On vous accompagne jusqu'à 9h, c'est vendredi, dernière ligne droite hein, avant le week-end, peut-être les vacances d'ailleurs qui vont démarrer également pour certains et certaines d'entre vous. On va parler du championnat du monde, c'est qu'il y a des championnats un petit peu insolites.
2: De tout n'importe quoi, ouais.
1: Alors, ça va se passer le 11 juillet du côté du village de Plounévez-Loucrist dans le Finistère. Donc, le championnat du monde d'arrachage d'échalotes.
2: Ok.
1: Voilà, c'est un événement festif qui met à l'honneur, en fait, ce savoir-faire agricole breton. Lors de cette compétition qui va allier rapidité et technique, chaque participant devra arracher un maximum d'échalotes sur un rang dédié dans un temps limité. Alors, c'est, on va dire, un rendez-vous majeur dans la région. La dernière édition avait quand même attiré près de 3500 spectateurs venus encourager les concurrents dans une ambiance très animée. Alors, au-delà de l'aspect insolite et sportif, les visiteurs pourront profiter de nombreuses animations entre musique locale, dégustation et démonstration de machines agricoles. Alors, ce championnat à l'ambiance bon enfant permet surtout de valoriser le travail des producteurs locaux et de promouvoir une culture emblématique du patrimoine finistérien. Moi, je trouve ça vraiment sympa. Bah, voilà, c'est des trucs un petit peu insolites. Tu rigoles.
2: Pourquoi
1: tu passes
2: pas,
1: un bon moment. Voilà, ça, c'est cool. C'est le championnat du monde d'arrachage d'échalotes. Imagine, tu as ce record entre les mains. On te dit, eh ben, Marco est le champion du monde d'arrachage d'échalotes. Tu rajoutes ça sur ton CV, moi je te dis voilà. Que ah bah, ça marche après.
2: Vous savez qui je suis, les gars?
1: Le champion du monde
2: d'arrachage d'échalotes. C'est Bibi.
1: Bon, en tout cas, voilà, ça va se passer dans le Finistère. Ça sera le 11 juillet si vous partez en vacances dans le Finistère. Au mois de juillet, vous pourrez peut-être découvrir en tout cas ce championnat du monde d'arrachage d'échalotes. Il y a Summer qui arrive dans quelques minutes. Tom Ricker, ça sera juste avant 7h.
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1: Il est 7h, bienvenue, c'est l'heure FM, la radio Lorraine, Dr Alban qui arrive et les Cool and the Gang, c'est le mix du matin.
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1: Et on retrouve le flash local avec Marco. Bonjour Marco.
3: Bonjour Johan, bonjour à tous.
1: Incendie chez Novasco cette nuit.
3: Une explosion d'un transformateur électrique suivie d'un incendie dans l'ancienne usine d'Agondange a provoqué de gros dégâts matériels aux alentours de minuit. Suite à cet incendie, l'usine voisine de cette forge est contrainte de placer ses 225 salariés au chômage partiel. Un autre feu cette nuit qui en grande partie détruit l'école élémentaire de Joux aux Arches. On rappelle que le bâtiment était en pleine rénovation. Un jeune homme de 19 ans est mort après s'être noyé dans la Moselle. C'était sur le secteur de Golbey. Selon les derniers éléments, la victime a plongé devant des témoins sans remonter par la suite à la surface. Malgré l'arrivée rapide des secours, il était déjà trop tard. Une enquête a été ouverte pour déterminer les circonstances exactes de cette tragédie. Une dame de 91 ans retrouvée morte à son domicile de l'hôpital en Moselle-Est, c'était mercredi soir. Selon le procureur de Sarreguemines, elle serait vraisemblablement décédée en raison des fortes chaleurs liées à la canicule. On rappelle que depuis le début de cet épisode caniculaire, deux habitants de Fargevillers, près de Forbach, ont perdu la vie par arrêt cardio-respiratoire. Il s'agit d'une femme de 64 ans et un homme de 38 ans. Dans les deux cas, la canicule est suspectée d'être le facteur déclenchant.
1: Nouvelle signature pour l'US Thionville, Lusitanos.
3: Et après celle du latéral gauche, Bourama Diarra, le club de Ligue 3 a annoncé celle de l'attaquant franco-congolais de 21 ans formé au FC Metz, Simon Kalambayi. Ce dernier a porté le maillot de l'équipe de France des U20. Elle arrive tout droit du club d'Offenheim en Allemagne. Le coup d'envoi de la saison sera donné le 8 août prochain.
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1: Allez, 7h02, la météo pour aujourd'hui.
3: Encore du chaud, 40 degrés attendus au plus fort de la journée. Rassurez-vous, la canicule devrait s'estomper d'ici deux jours.
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1: Ah, on est là, on vous accompagne les amis, on est super content d'ailleurs d'être avec vous comme chaque matin, le réveil Leur FM. Avec pas mal d'actu et des cadeaux que vous pouvez gagner cette semaine depuis lundi. 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Vous avez envie de jouer avec nous? Eh bien, c'est le Rewind. Écoutez bien le disque qui va suivre. Là, c'est tout simplement un disque qui va tourner à l'envers. Il faut reconnaître un chanteur, une chanteuse, un groupe également. On est sur un tube des années 2000, écoutez. Quelle est cette chanteuse que nous recherchons, Marco? C'est qui? On ne sait pas.
3: Ah si, tu veux que je te...
1: Non, je voulais pas que tu donnes la réponse. Tu peux donner un indice si tu as envie, mais pas la réponse.
3: C'est dur de ne pas donner la réponse.
1: Ouais, c'est pas évident. C'est pas évident. L'album qui a cartonné, l'album 16/9, voilà, de cette chanteuse.
3: Et c'est parti.
1: Voilà. Toi, tu as donné le titre de la chanson. Nous, on veut l'interprète. Allez-y, vous envoyez vos propositions dès maintenant. Facebook et Instagram officiel RFM en message privé. Vous envoyez toutes vos coordonnées, plus la réponse, la chanteuse voilà qui interprète le Rewind. Et vous pouvez le faire également sur le WhatsApp 07 59 61 74 64. Allez, 40 minutes pour envoyer vos réponses. Et la suite, c'est Dr Alban, Sing Alléluia et les Cool and the Gang, Celebration enchaîné. C'est le mix du matin.
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1: Allez, 7h11, on fait un petit tour, tiens, sur les réseaux sociaux. Marco, vous êtes nombreux à nous laisser. C'est vrai qu'on n'a pas... On vous a pas passé votre coucou habituel, on va se rattraper. Véro qui nous dit bonjour à vous deux, pas très réveillé notre Marco. Alors Véro, je te dis, je vais te faire une petite révélation. C'est la seule photo qui était bien sur les 17 000 que nous avons essayé ce matin.
2: Et en plus j'ai le soleil en pleine tête, hein. On dirait un lapin en pleine nuit avec des phares dans les yeux. Ouais.
1: Alors malgré la chaleur, vous êtes toujours là pour nous détendre. Bisous à vous deux, ça fait plaisir. Merci Véro.
2: Merci Véro.
1: Fabrice, un grand bonjour à vous deux, toujours fidèle au poste. Et ben nous aussi, les tirs au flanc sont toujours
2: prêts. C'est le jour de fléchette.
1: Ouais, du côté de Jeuf, il me semble, toujours prêt.
2: Jeuf au Mécourt, ouais.
1: Pour les week-ends, bisous à vous deux, à bientôt. Voilà, salut les copains, ça c'est Dominique, Concou. Arf, ça va et vous? Pas prête du tout pour le week-end, mais prête pour lundi. À l'écoute officielle Lore FM. Qu'est-ce qui se passe, Tiffany? Je comprends pas tout le truc. Pas prête pour le week-end, mais prête pour lundi. Allez les bleus, belle journée, bon week-end, bisous. Il y a plusieurs infos hein, dans tes trois lignes, Tiffany. Il ouais, y a pas mal de trucs. Hein. Bonjour, levé tôt pour essayer de rafraîchir la maison, mais il fait déjà chaud. Bonne journée, ça c'est pour Virginie, Caroline qui dit belle journée à vous. Bon week-end, mais aujourd'hui, bon courage aux élèves de 3e et aux encadrants. Oui, c'est vrai que
2: il
1: y a le brevet, il y a les, voilà, y a les examens. Bon, on y va.
2: On a une chose importante aussi, c'est qu'on a pas mal d'auditeurs et auditrices qui nous disent salut les garçons, malheureusement, on a que de la musique depuis hier matin sur le 95.2. Ah, c'est Pauline qui nous envoie un message. Alors on a un petit souci technique, c'est-à-dire que la canicule nous flingue nos émetteurs, donc c'est vrai qu'on est en train de réparer un peu tout ça.
1: Oui.
2: On est désolé
1: sur mais par le 95.2, ouais.
2: Voilà, 95.2, donc par contre si vous voulez nous rejoindre via lorefm.com, c'est possible,
1: voilà, sur le site internet. Allez, vrai faux sur Danny Boone qui fête son anniversaire aujourd'hui. Danny Boone, il a 60 ans. On y va?
2: Allez.
1: Petit vrai faux sur Danny Boone. Alors son vrai nom. Alors je te fais la petite proposition à toi de savoir si c'est vrai. Il s'appelle Daniel Farid Hamidou.
2: Oui. Vrai.
1: C'est une bonne réponse. Le film Bienvenue chez les Ch'tis a dépassé le nombre d'entrées de Titanic au box-office français. Vrai ou faux?
2: Faux.
1: Danny Boone a simulé la folie pour se faire réformer au service militaire.
2: Oh, j'irais vrai, tiens, ça m'étonnerait pas.
1: Il a simulé la folie.
2: Ouais.
1: Son nom de scène, Danny Boone, fait référence à un célèbre trappeur canadien. Vrai ou faux?
2: Non. Vrai.
1: D'accord. Il a emprunté ce nom à Daniel Boone, qui est un célèbre trappeur américain et héros d'une série télévisée des années 70, et non pas un trappeur canadien. Pour son rôle dans le drame historique Joyeux Noël, Danny Boone a remporté le César du meilleur acteur dans un second rôle. Vrai ou faux?
2: Vrai.
1: C'est faux. Le film La Maison du Bonheur est le tout premier film que Danny Boone a réalisé. La Maison du Bonheur, vrai ou faux?
2: Vrai.
1: Vrai.
2: Vrai. Pas convaincu.
1: Vraiment,
2: hein.
1: Pas convaincu du tout même. Hein. Allez, on s'en fait encore deux. Le film de Netflix 8 rues de l'humanité qui est sorti en 2021 a été un immense succès auprès de la critique française, notamment selon Télérama. Vrai ou faux? Avec Danny Boone, hein, forcément.
2: Aucune idée, j'irais faux.
1: Faux, eh ben c'est une bonne réponse. Et enfin, en 2013, Danny Boone a prêté sa voix au personnage d'Olaf dans le film d'animation Disney La Reine des Neiges.
2: Je crois que c'est vrai.
1: Eh ben oui, c'est une bonne réponse. Olaf, le petit bonhomme de neige. Eh ben c'est pas trop mal.
2: Ça
1: allez,
2: va.
1: Un petit 75%, un petit 75% sur ce vrai faux sur Danny Boone qui fête son anniversaire. Il a 60 ans aujourd'hui. Bien, bon anniversaire également à vous, hein, si c'est le cas. N'hésitez pas, il y a le WhatsApp pour passer vos messages. 07 59 61 74 64. Dans quelques minutes, Harry Styles et Christophe May qui arrivent.
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2: Ralentissement sur le secteur d'Audin-le-Tiche à l'heure actuelle. Vous êtes sur la D16. Soyez prudents, ça coince également entre Tétange et Kyle sur le secteur de Kampen, direction Volmerange-les-Mines. C'est la D15 entre Bassrenchen et Frisange. Entre Byron et Mondorf, ça coince également sur le secteur de Tranche, direction la frontière.
3: Bonne route avec nous et restez fidèles. Le réveil, l'heure FM, il est 7h22. Christophe May qui arrive avec La Lune. Et on écoute le grand retour d'Harry Styles. Ça nous fait plaisir. Ça fait quelques semaines maintenant qu'il est de retour avec un nouvel album. Voici American Girls.

0: Belle journée avec nous, c'est la Radio Lorraine, Christophe Maé à l'instant avec la Lune, lui aussi nous a fait cette belle surprise de revenir pour cette année 2026 avec une grande tournée d'ailleurs, voilà, pour découvrir son dernier album. Dans quelques minutes, on va réécouter le Rewind, vous allez pouvoir tenter votre chance, repartir avec vos entrées pour aller à la Villa Pompéi. Dernière possibilité, puisque nous sommes vendredi, dernière possibilité de repartir avec vos deux forfaits, 2 heures pour aller du côté de la Villa Pompéi. On réécoute le Rewind juste après le rappel des titres. Donc on est parti, il est 7h30, le rappel des titres avec Marco.
1: Et cet incendie chez Novasco, cette nuit, une explosion d'un transformateur électrique suivi d'un incendie dans l'ancienne usine d'Agondange a provoqué de gros dégâts matériels. Il était aux alentours de minuit. Suite à cet incendie, l'usine voisine, notamment de cette forge, est contrainte de placer ses 225 salariés au chômage partiel. Autre feu cette nuit également, qui a en grande partie détruit l'école élémentaire de Jouy aux Arches. Le bâtiment, on le rappelle, était en pleine rénovation. Un jeune homme de 19 ans est mort après s'être noyé hier dans la Moselle. C'était sur le secteur de Golbey dans les Vosges. Selon les derniers éléments, la victime a plongé devant des témoins sans remonter par la suite à la surface. Malgré l'arrivée rapide des secours, il était déjà trop tard pour sauver le jeune homme. Enfin, cette nouvelle signature pour le SHU. Thionville Lusitanos, arrivé d'un attaquant de 21 ans formé au FC Metz, Simon Kalambayi. On rappelle que le coup d'envoi de la saison de Ligue 3 sera donné le 8 août prochain.
0: La météo pour aujourd'hui, attention, il va faire encore une fois très très chaud les amis.
1: Selon Météo France, c'est les deux derniers jours de canicule, en tout cas on va être à 40 degrés aujourd'hui pour les maxis. Il va faire encore très très chaud, soyez prudents.
0: Ouais, et demain, ça monte encore un tout 41. Petit peu, ouais, 41 degrés demain, donc n'oubliez pas de bien vous hydrater les amis. Bon, on va parler tout simplement de ce cadeau, des entrées pour la Villa Pompéi. Vous avez envie de passer un superbe moment avec la personne de votre choix. On joue ensemble, c'est le Rewind, écoutez bien, le disque tourne à l'envers, à vous de reconnaître le chanteur, la chanteuse ou l'interprète. Le groupe. Donc là, on est sur un tube des années 2000 qui avait cartonné. C'est une chanteuse que nous recherchons.
1: Alors, il y a David là, qui nous a écrit sur le WhatsApp pour tenter sa chance.
0: Ouais. Il a mis quoi ?
1: Il a mis Shaim. Mais non !
0: Shaim ! Shaim !
1: Ah, mais non, David, mais non !
0: Non, mais là, je fais un double, un triple.
1: Aïe, non, c'est pas Shaim.
0: C'est pas Shaim.
1: Non.
0: Bon, en tout cas, on cherche. Après, il y a que des bonnes réponses, rassure-moi.
1: Il y a que des bonnes réponses. Mais David, malheureusement, il a fait mauvaise route. Là. Okay. Donc, on a encore le temps de corriger, David.
0: Allez, il faut se dépêcher. Il reste 10 minutes pour le faire. Prénom, vie, numéro de téléphone, la réponse. Quelle est cette chanteuse que nous recherchons? Vous avez 10 minutes pour envoyer la réponse, soit sur les réseaux sociaux, soit sur le WhatsApp 07 59 61 74 64. Vous notez également vos coordonnées qu'on puisse vous rappeler. Bonne chance à vous. Il y a Temper City et Kinvey qui arrive.
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1: Belle journée avec nous sur Leur FM. On est parti avec les béliers plus détendus. Vous osez sortir de votre carapace et aller au-devant des autres pour partager vos idées. Taureau, des contacts intéressants se profilent à l'horizon. Inutile de dire que vous disposez de tous les atouts pour garder le sourire. Gémeaux, votre manière de vous exprimer va vous permettre de gagner la confiance de ceux qui jusqu'alors doutaient de vous. Cancer, en suivant vos intuitions, vous avez décidé de voir la vie en rose. Il se trouve que vous ne vous tromperez pas. Les lions, quelqu'un va vous aider à changer votre vision des choses et ainsi sortir d'une impasse. Vierge, cette journée vous apporte de nombreux changements positifs qui révolutionneront votre vie. Balance, vous serez plus réceptif au point de vue de vos proches. Tout arrive et c'est aussi dans votre intérêt. Scorpion, la forme est résolument au rendez-vous. Tâchez de vous mesurer et de ne pas vous épuiser pour autant. Sagittaire, vous avez tout à gagner à pardonner une erreur à une personne de votre entourage professionnel. Ça va soulager votre conscience. Capricorne, tout se passe bien grâce à votre dynamisme et votre bonne humeur et rien ne viendra bouleverser votre journée. Verseau, faites comprendre à vos proches que vous cherchez l'efficacité avant tout avec la diplomatie qui vous va si bien. On termine avec les poissons. Le surmenage mental commence à pointer le bout de son nez. Il serait sage d'en tenir compte maintenant. Donc prenez soin de vous. Bonne matinée.
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1: Allez, 7h50, Marco. Ça va bien?
2: Ça va bien.
1: Je vois que t'es dans ton monde, là.
2: Je suis concentré, ouais,
1: je vois, 10 minutes. Je sais, Marco. Retour d'actu tout à l'heure, le flash local, ça sera tout à l'heure à 8h. Bon, on vous offre, et c'est la dernière possibilité, dernière chance de repartir avec ces entrées pour aller du côté de la Villa Pompéi. Donc notre partenaire, voilà, qu'on remercie d'ailleurs au passage, si vous voulez passer un superbe moment. Envie de vous détendre à la Villa Pompéi. Depuis lundi, vous êtes nombreux et nombreuses à repartir avec vos places. On joue avec Laetitia qui est avec nous. Bonjour Laetitia.
2: Salut Laetitia.
3: Bonjour.
1: Comment ça va, bon, Laetitia? Ça va bien, chaudement, mais ça. Alors nous, on a la clim, donc ça va. Je dis chaudement parce que
3: Moi j'ai pas la clim justement. Je vais venir alors vous voir.
1: Ah là. Laetitia, vous faites quoi dans la vie?
3: Alors, je fais un petit peu d'animation, un petit peu de choses sympas avec les enfants, les adultes. Voilà.
1: D'accord. Bon, c'est cool, c'est un beau métier.
3: Oui.
1: Beau métier, très très beau métier. On sent déjà dans la voix, voilà, cette joie de vivre, cette petite folie qu'apporte l'animation en général. Donc voilà, il faut garder cet état d'esprit. C'est vraiment important en tout cas, Laetitia. Laetitia, vous avez déjà été à la Villa Pompéi?
3: Oui.
1: Vous aimez la Villa Pompéi?
3: J'adore.
1: Bon.
3: J'adore. Ah ben oui.
1: Bon, on va essayer de repartir avec ces deux entrées. Le rewind, donc le disque tourne à l'envers. Il me faut la bonne réponse. Attention, on réécoute. Alors, quelle est cette chanteuse que nous recherchons?
3: Alors, moi, j'aurais dit Nadia.
1: Eh ben oui.
3: Oh, eh ben alors, et c'est parti pour le show.
1: Non, c'est parti pour la Villa Pompéi. C'est plutôt ça.
3: Voilà, mais c'est pas une chance, j'allais le dire. Ah, bah oui.
1: Bon, en tout cas, deux invitations, 2 fois 2 heures, pour aller à la Villa Pompéi. Donc, alors, la bonne nouvelle, Laetitia, c'est qu'on va essayer d'envoyer les invitations là maintenant tout de suite. C'est-à-dire que si Laetitia a envie d'aller à la Villa Pompéi, j'ai cru comprendre que Laetitia avait envie d'aller ce week-end à la Villa Pompéi. Eh bien, Laetitia va pouvoir aller à la Villa Pompéi.
3: Laetitia va aller tout de suite directement à la Villa Pompéi. Oui, sérieux. Ouais. Aujourd'hui, je vais aller profiter justement. Mon chéri travaille pas, donc je vais revenir et je vais lui dire, parce que j'étais partie faire une prise de sang de base.
1: Ouais.
3: Et je suis montée en voiture, je vous ai entendu, j'ai joué et puis avec beaucoup de chance, j'ai gagné.
1: Et ben voilà, on est la seule radio quand on gagne. Quasiment instantanément, on a les cadeaux qui arrivent dans sa boîte mail. Bon, Laetitia, ouais, en tout cas, il faut profiter. La Villa Pompéi, il faut garder cette bonne humeur parce que franchement, ça fait plaisir. Et puis, Laetitia, vous appelez quand vous voulez, sera voilà, vous êtes ici chez vous. D'accord?
3: Eh ben merci. Bon, ben j'arrive pour la clim, hein, d'ailleurs.
1: Non, il faut aller à la Villa Pompéi, là. Il faut aller à la Villa Pompéi pour
3: se rafraîchir. Je vais boire un petit café, je vais à la Villa Pompéi, et puis voilà.
1: Ah, bah, voilà. Eh ben voilà. Ça,
3: ben,
1: c'est la journée.
3: Merci beaucoup.
1: Eh ben merci, Laetitia. À bientôt.
3: Et continuez ainsi, c'est top.
1: Cool. À bientôt. Merci, Laetitia.
2: Salut, Laetitia.
1: Allez, Bruno Mars qui arrive dans quelques minutes avec I Just Might. Restez là, les amis.
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1: Il est 8h01, c'est l'heure FM, la radio Lorraine. Dans quelques minutes, Angèle et Justice, on écoutera les Cranberries.
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1: Et le flash local tout de suite avec Marco. Bonjour Marco.
3: Bonjour Joanne, bonjour à tous.
1: Plusieurs incendies cette nuit.
3: Effectivement, cette explosion d'un transformateur électrique suivie d'un incendie qui a bien dévasté une partie de l'usine Novasco à Gondange. Gros dégâts matériels et incendie déclaré vers minuit. Suite à cela, l'usine voisine de cette forge est contrainte de placer ses 225 salariés au chômage partiel. Autre feu cette nuit qui en grande partie détruit l'école élémentaire de Jouy aux Arches. Le bâtiment, on le rappelle, était en pleine rénovation. Dans l'actuel également, cette grande partie du quartier de la métropole du Grand Nancy évacuée après une alerte à la bombe. C'était hier matin. Plus de 200 agents ont dû quitter les locaux après un appel malveillant. La levée de doute a été organisée aux alentours de midi à l'aide d'un chien de la brigade cynophile venue de Strasbourg, selon les services de la préfecture de la Meurthe-et-Moselle. Une dame de 91 ans retrouvée morte à son domicile de l'hôpital en Moselle-Est. C'était mercredi soir, selon le procureur de Sarreguemines. Elle serait vraisemblablement décédée en raison des fortes chaleurs liées à la canicule. On rappelle que depuis le début de cet épisode caniculaire, deux habitants de Fargevillers, près de Forbach, ont perdu la vie par arrêt cardio-respiratoire. Il s'agit d'une femme de 64 ans et un homme de 38 ans. Dans les deux cas, la canicule est suspectée d'être le facteur déclenchant.
1: Nouvelle signature pour l'US Turville, Lusitanos.
3: Et après celle du latéral gauche, Bourama Diarra, le club de Ligue 3 a annoncé celle de l'attaquant franco-congolais de 21 ans et formé au FC Metz, Simon Kalambayi. Ce dernier qui a porté le maillot de l'équipe de France des U20 arrive tout droit du club d'Offenheim en Allemagne. Le coup d'envoi de la saison sera donné le 8 août prochain.
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1: 8h03, la météo pour aujourd'hui.
3: Avec du chaud et l'épisode caniculaire qui se poursuit, ça va même être très très chaud aujourd'hui. 40 degrés pour les maxis.
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1: Alors vous démarrez votre journée avec nous et nous on démarre la journée avec vous les amis. Un petit coucou Evelyne, bonjour les garçons, excellente journée et bon café à vous deux. Il va faire chaud, oui, je confirme Evelyne, il va faire même très très chaud aujourd'hui. Myriam qui nous dit bonjour les garçons, merci beaucoup. Je vous souhaite une très très belle journée, un très bon week-end. Déjà, vendredi, la semaine passe trop vite. C'est vrai que ça passe vite quand même.
3: C'est file, hein.
1: Jocelyne qui nous dit coucou les garçons, repos aujourd'hui et demain, lundi congé, reprise mardi, donc un bon week-end pour moi, balade avec mon chien, fête ce matin avant les grosses chaleurs, jolie photo, le soleil vous va bien. Eh ben merci Jocelyne.
3: Merci.
1: On parle des chansons qui ont cartonné un 26 juin, qui ont été soit numéro 1, soit qui sont sorties un 26 juin. On commence avec...

0: Garçon de la chanteuse Coxy, sorti le 26 juin 2007. On continue avec ça. C'était numéro 1 en France le 26 juin 2003. Donc ça fait combien tout ça? Ça fait 23 ans.
1: 23 ans. Et à la base c'était pour une pub Coca-Cola à la base.
0: Ouais. C'est ça, tellement.

0: D'ailleurs, elle doit sortir un nouveau titre aujourd'hui, il me semble, Katy Perry.
1: Ah bah, je l'appelle. Je prends l'info.
0: Ouais. Elle doit normalement sortir. Alors, c'est soit un nouveau titre, soit un nouvel album. Notre amie Katy Perry. En tout cas, voilà, la chanson était numéro 1 le 26 juin 2010 en France. Allez, j'ai les Cranberries qui arrivent et voici Angèle et Justice avec What You Want. Bienvenue.
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0: Allez, il est 8h13, les amis, le réveil, l'heure FM. Avec cette petite info, ça se passe à Nantes, une résidence un petit peu particulière qui va ouvrir ses portes dans 2 ans. D'ici 2028, Nantes accueillera la résidence Duchesse. Quelle est cette résidence selon toi? Qu'est-ce qu'ils vont proposer?
1: Pour chien, non, je sais pas, une résidence spéciale pour chien.
0: Presque. Chat? C'est pour les chats.
1: D'accord.
0: Le tout premier immeuble de France entièrement pensé pour le bien-être des chats et le confort de leur maître. Baptisé en hommage à l'héroïne des Aristochats, ce projet inédit a été élaboré en collaboration avec un célèbre vétérinaire. Alors, comportement vétérinaire qui est spécialisé dans les comportements félins. Les appartements intégreront des équipements faits sur mesure, comme des parcours en hauteur, des griffoirs, des litières intégrées, des chatières et des escaliers de façade sécurisés. Il y aura un Casio, donc c'est un patio sécurisé de 40 mètres carrés qui permettra également aux félins de profiter de l'extérieur en toute sécurité, en toute sérénité, situé dans un environnement calme, verdoyant et lumineux, doté d'un jardin partagé. Alors cette structure unique s'adresse prioritairement aux amoureux des félins, même si la possession d'un animal n'y sera pas obligatoire.
1: D'accord, mais ça peut être pas mal, aussi,
0: c'est sympa. Moi j'aime bien, voilà, c'est une résidence pas comme les autres qui va ouvrir d'ici 2 ans à Nantes, une résidence, tout premier immeuble de France entièrement pensé pour le bien-être des chats. Ça ouvre en 2028, les amis. Allez, vous restez avec nous, on parlera de Selena Gomez et Timothée Chalamet dans quelques minutes. Ils seront bientôt réunis dans un film d'extraterrestres. Avant ça, on fera un point sur vos conditions de circulation. On aura Teddy Swims et Charlotte Cardin côté musique.
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36: À 8h20, on a toujours des ralentissements sur la D1 entre Aimerange et Mondorf. Ça coince toujours entre Campfen et Volmerange-les-Mines, entre Autange et Rochonvillers. Ça coince entre Rumelange et Caille. Ralentissement entre Molvange et Volmerange à signaler. Et puis sur la 30, Famec-Ucange et sur la 31, Eutrange-Luxembourg. Prudence.
0: Allez, bonne route avec nous. Un petit coucou à Marie-Christine, Isabelle, Yervin, Virginie, à Evelyne, à Sève. On a Émilie, Amélie, Geneviève qui viennent de nous retrouver sur nos réseaux sociaux officiels, leur FM, Facebook et Instagram. Venez commenter la petite photo du matin. Voici Teddy Swims tout de suite.

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1: 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Allez, on va parler de cinéma. D'ailleurs, ça va être la fête du ciné, hein, il me semble, à partir de dimanche, avec les places qui sont à 5€ pour aller chez notre partenaire Kinépolis, notamment. Alors, il y a Selena Gomez et Timothée Chalamet qui se retrouvent en studio pour Not Alone. C'est un film d'animation mêlant romance, humour et science-fiction, produit par le studio Illumination qui fait les Mignons, par exemple. Timothée Chalamet prête sa voix à Joe, c'est un mécanicien de fusée introverti, tandis que Selena Gomez incarne Fran, c'est une astrobotaniste ayant créé la première fusée propulsée par des plantes. Donc voilà, ça arrivera. Film d'animation qui est prévu pour l'année prochaine. C'est prévu en 2027. En tout cas, voilà, ils vont prêter leur voix. Ils seront réunis dans ce film d'animation, film sur les extraterrestres. Selena Gomez et Timothée Chalamet. Ça peut être sympa. Pourquoi ce sera bon rendez-vous en tout cas pour les enfants comme pour les plus grands. On continue avec Ed Sheeran tout de suite. Voici Don't sur Leur FM.

0: Merci d'être avec nous. Il y aura Eros Ramazzotti, tiens, dans quelques minutes, causé de la vita. Julien Lib également avec Ota pour Dis-moi où. Et il est 8h31. Le rappel des titres avec Marco.
1: Plusieurs incendies cette nuit avec tout d'abord ce feu dans l'ancienne usine Novasco à Agondange. Ça a provoqué de gros dégâts matériels aux alentours de minuit. Suite à cet incendie, l'usine voisine de cette forge est contrainte de placer ses 225 salariés au chômage partiel. Autre feu nocturne qui en grande partie détruit l'école élémentaire de Jouy aux Arches. C'est un bâtiment qui était en pleine rénovation qui a été en proie aux flammes durant plusieurs heures. Une partie du quartier de la métropole du Grand Nancy évacuée après une alerte à la bombe hier matin. Plus de 200 agents ont dû quitter les locaux après cet appel malveillant. La levée de doute a été organisée aux alentours de midi à l'aide d'un chien de la brigade cynophile venu de Strasbourg selon la préfecture de la Meurthe-et-Moselle. Enfin, cette nouvelle signature pour le Estoril Lusitanos après celle du latéral gauche Bourama Diarra. Le club de Ligue 3 a annoncé celle de l'attaquant franco-congolais de 21 ans et formé au FC Metz, Simon Kalambayi. On rappelle que le coup d'envoi de la saison de Ligue 3 sera donné le 8 août prochain.
0: 8h32, la météo pour aujourd'hui.
1: Avec encore un épisode caniculaire, ça ne s'arrête pas. Et 40 degrés attendus au plus fort de la journée.
0: Alors attention, il y a encore du cadeau qui arrive. Ça sera tout à l'heure à 9h. Vous allez pouvoir jouer. C'est le 5 à la suite qui arrive. 5 questions par candidat. Celui qui marque le plus de points gagne le cadeau du jour. Et là, c'est 4 places, 4 passes. Ce ne sont pas des places, ce sont des passes. Annuel pour le domaine des grottes de Han, vous allez pouvoir profiter pendant un an de ce lieu extraordinaire, donc que tu connais bien, t'as déjà été toi d'ailleurs Marco.
1: Où ça?
0: Au domaine des grottes de Han. Tu pourrais essayer juste à un moment de t'écouter. De m'écouter.
1: Bien sûr, mais oui, non, mais le domaine des grottes de Han, c'est bien sûr en Sur-Lez, dans les Ardennes belges. On vous propose la traversée de la grotte, la découverte. Il y a un spectacle sur lumière qui est magnifique dedans. Il y a tout le côté safari car et puis bien sûr la Croix-Branche. C'est bien pour toute la famille, c'est chouette.
0: Ok, merci beaucoup.
1: Bah, tu veux que je t'écoute? T'es mauvaise langue.
0: C'est ça. Allez-y, 20 minutes là pour vous sélectionner. Vous appelez 03 82 21 04 04. Pensez, là, ça va être bientôt les grandes vacances. Il va falloir occuper les enfants. 4 passes annuelles pour le domaine des Gros de Han. À gagner le 5 et la suite entre 9h et 11h. Allez-y, 03 82 21 04 04. Bonne chance, il y a Julien Lib qui arrive avec Ota. Sera Dis-moi où.
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1: Belle journée avec nous sur Nord FM. On est parti avec les béliers plus détendus. Vous osez sortir de votre carapace et aller au-devant des autres pour partager vos idées. Taureau, des contacts intéressants se profilent à l'horizon. Inutile de dire que vous disposez de tous les atouts pour garder le sourire. Gémeaux, votre manière de vous exprimer va vous permettre de gagner la confiance de ceux qui jusqu'alors doutaient de vous. Cancer, en suivant vos intuitions, vous avez décidé de voir la vie en rose. Il se trouve que vous ne vous tromperez pas. Les lions, quelqu'un va vous aider à changer votre vision des choses et ainsi sortir d'une impasse. Vierge, cette journée vous apporte de nombreux changements positifs qui révolutionneront votre vie. Balance, vous serez plus réceptif au point de vue de vos proches. Tout arrive et c'est aussi dans votre intérêt. Scorpion, la forme est résolument au rendez-vous. Tâchez de vous mesurer et de ne pas vous épuiser pour autant. Sagittaire, vous avez tout à gagner à pardonner une erreur à une personne de votre entourage professionnel. Ça va soulager votre conscience. Capricorne, tout se passe bien grâce à votre dynamisme et votre bonne humeur et rien ne viendra bouleverser votre journée. Verseau, faites comprendre à vos proches que vous cherchez l'efficacité avant tout avec la diplomatie qui vous va si bien. On termine avec les poissons. Le surmenage mental commence à pointer le bout de son nez. Il serait sage d'en tenir compte maintenant. Donc prenez soin de vous. Bonne matinée.
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0: de mourir sur scène. Chanson favorite en ce moment d'ailleurs de Marco, on en parlait.
1: C'est vrai qu'il se déhanche, il se déhanche.
0: À chaque fois qu'il l'entend, mais c'est un truc de fou.
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0: Mais tu as bien raison. Grand classique, en tout cas, de Dalida, remixé, voilà, version sauce 2026 avec bon entendeur. Dans quelques minutes, vous avez rendez-vous, c'est le 5 à la suite. Il reste très peu de place hein, pour jouer. Salut Bruno.
1: Okay. Salut Johan, salut Marco. Oui, très très peu de place pour remporter ces 4 passes annuelles. Forcément, il faut envie à beaucoup de monde, beaucoup de candidats qui veulent défier le chrono du 5 à la suite. Ces 5 fameuses questions qu'on posera pour la dernière fois aujourd'hui pour le domaine des grottes de Han. On revient lundi pour la dernière semaine du jeu. Ceci dit, lundi, dernière semaine du jeu, on vous prépare un beau cadeau également. En tout cas, les 4 passes annuelles, c'est maintenant 03 82 21 04 04.
0: Dépêchez-vous, il vous reste 10 minutes pour vous sélectionner. Vous avez peut-être jamais joué, vous connaissez pas le principe.
1: Maintenant.
0: Voilà, c'est 5 questions, un petit quiz.
1: C'est ça.
0: Voilà, vous avez la possibilité de marquer 5 points. Celui qui en marque le plus gagne le cadeau du jour. Et là, c'est 4 passes annuelles pour le domaine des grottes de Han. Donc voilà, c'est le moment, vous avez quelques minutes accordées à Bruno et Marco, et ben c'est le moment de tenter votre chance. Facebook et Instagram également en message privé si vous voulez vous inscrire. Moi je vous retrouve à 13h pour les bons plans en Lorraine. Et demain matin également, je serai là demain matin entre 10h et 13h. Passez une belle journée avec nous sur Lorraine FM.
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0: Lance, Lobary et le 5 à la suite dans la foulée.
1: Bonjour à tous. EDF débloque 80 millions d'euros pour équiper rapidement les écoles de solutions de rafraîchissement. C'est l'annonce ce matin du ministre de l'économie Roland Lescure, alors que les établissements scolaires subissent aussi la chaleur. La moitié de l'enveloppe servira à financer plus de 100 000 équipements dans plus de 10 000 établissements, notamment des ventilateurs ou encore des climatiseurs mobiles. En attendant, il continue de faire très chaud. 61 départements sont en vigilance rouge canicule aujourd'hui. Les températures devraient atteindre sur une majeure partie du pays 39 à 41 degrés attendus d'Auvergne-Rhône-Alpes à la Bourgogne-Franche-Comté. Un épisode caniculaire qui met sous tension les hôpitaux, notamment les services d'urgence. Le gouvernement a activé le niveau 3 du plan Orsan, qui porte la mobilisation du système de santé à son niveau le plus élevé. Les étudiants en médecine vont être autorisés et incités à rejoindre les centres d'appel du SAMU pour répondre aux patients. Et face à ces chaleurs, de nombreux événements sont impactés. À Paris, le We Run, course du PSG prévue ce week-end, est annulé. Plusieurs milliers de personnes étaient attendues dans la capitale, où la marche des fiertés pourrait également être annulée. Une marche des fiertés à Lyon prévue samedi a déjà été reportée à septembre. Et enfin, dans ce contexte, le gouvernement se réunit de nouveau. Une nouvelle réunion interministérielle de crise aura lieu à 16h cet après-midi. Dans le reste de l'actualité, les cours du pétrole reprennent leur chute ce matin après avoir augmenté de 2% suite à l'annonce d'une attaque d'un cargo par un projectile dans le détroit d'Ormuz. Le baril avoisine les 70 dollars. Les pompiers ont arrêté leur recherche à Biarritz. Un bloc de falaise s'est effondré mercredi soir dans l'océan. Une personne est morte et un homme de 34 ans est toujours porté disparu. Les opérations devraient être reprises par les services de la ville. Et puis le football, les Bleus disputent ce soir leur troisième match de la Coupe du Monde contre la Norvège, le dernier de la phase de groupe, c'est à 21h. La nuit dernière, on retiendra l'Équateur vainqueur surprise de l'Allemagne 2-1. Les Allemands étaient déjà qualifiés. Ça passe aussi pour la Côte d'Ivoire qui sort le Curaçao en s'imposant 2-0. Excellente matinée à tous.
0: Il est 9h02, Marco, la couleur du ciel. Aujourd'hui, encore les grosses chaleurs.
2: Encore les grosses chaleurs qui dureront encore au moins minimum 2 jours avant la descente qui s'amorcera lundi, logiquement, où on va perdre quasiment 10 degrés. Ça, c'est pas plus mal, mais aujourd'hui, on sera encore à 40 degrés.
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0: Et la réponse aux fortes chaleurs dans le 5 à la suite, c'est ce cadeau. 4 passes annuelles pour le domaine des grottes de An, direction An-sur-Lesse en Belgique, dans les Ardennes belges. Marco, pour ces 4 passes annuelles qui donneront accès au tout le domaine. Donc, les visites de la grotte avec le spectacle, les animaux et puis l'activité également, tri-expérience, c'est l'acrobranche. Donc, tout ça pour 4 pendant un an, c'est énorme, quand même.
2: C'est énorme. Très, très beau cadeau dans un superbe domaine. Vous allez pouvoir vous amuser en famille, entre amis. C'est extraordinaire.
0: Avec des travaux qui viennent de s'achever, là, nouveau restaurant au domaine des grottes de An, nouveau bâtiment d'accueil.
2: Extraordinaire.
0: Pierre Locaille, le jambon des Ardennes, ils savent faire, ça également. Ils savent faire. Vous allez passer une journée incroyable, une année même incroyable. Vous et 3 autres personnes, c'est le cadeau. 03 82 21 04 04. Pour vous inscrire, on a déjà plusieurs inscrits aujourd'hui, avec Céline, avec Benjamin, avec Pascal qui vont jouer avec nous. On vous attend. 03 82 21 04 04 pour les 2 dernières places dispo aujourd'hui.
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1: Allez, 5 à la suite, Marco, 9h07. On y va. Première candidate ce matin, on va à Joudreville. Marco avec Céline. Salut Céline.
2: Salut Céline.
3: Bonjour. Bonjour les garçons.
1: Ça va Céline aujourd'hui?
3: Ça va bien et vous?
1: Ça va super.
2: Impeccable.
1: Ça va super. Écoute, on est là. Climatisation, on a nos gourdes d'eau bien fraîches aujourd'hui pour se préparer pour les 40-41 degrés qu'on va subir. Et toi alors, la chaleur, tu gères ça comment?
3: C'est compliqué. On essaye de rester à l'intérieur le plus possible, mais c'est compliqué.
1: Okay. Travail aujourd'hui, repos?
3: Non, travail.
1: Ok. Tu travailles, toi? Alors, t'es beaucoup au téléphone, si je me trompe pas?
3: C'est une société de transport et il y a du téléphone, il y a des mails. C'est un peu de l'achat-vente.
1: Ok, achat-vente. C'est noté. 4 passes annuelles au domaine des grottes de Han qui te font apparemment envie puisque tu t'es inscrite aujourd'hui. Tu connais bien le domaine ou pas?
3: Alors, j'y suis allée une fois quand les filles étaient petites et du coup, je me dis que ce serait l'occasion d'y retourner maintenant qu'elles sont plus grandes. Elles auraient une meilleure perception des animaux et de la grotte.
1: Elles ont quel âge les filles?
3: 4 ans et demi et
1: 8 ans et demi. Ok, ça c'est l'âge idéal. En plus, la plus petite, tu pourras même déjà l'emmener à l'acrobranche. Le tri expérience, c'est à partir de 4 ans. Donc, il y a 5 parcours différents. Et puis, bien sûr, la visite de la grotte. C'est incroyable, cette visite de la grotte. Il y a cette fameuse salle cathédrale, Marco, immense.
2: Avec le spectacle son
1: et
2: lumière.
1: Le spectacle son et lumière, le mapping. Et puis, les animaux incroyables. Là, alors on le redit, il n'y a pas assez d'une journée pour tout voir. Et ça tombe bien, tu vas pouvoir y aller pendant un an. Marco, les 5 questions, on y va.
2: C'est parti pour toi Céline, avec une voix de personnalité à identifier, une question de culture générale, des paroles de chansons à compléter, une question sur la Lorraine et une question bonus, bonne chance.
1: Allez Céline, je lance pour toi le chrono, dis-moi qui parle.
4: Coucou, c'est qui?
5: Ah, il a 20 ans, formidable ça. Et maman à quel âge? 1 an, ben dis donc, ça c'est fait.
3: Jacques Martin.
4: La question culture générale.
1: Céline, combien y a-t-il de litres dans un mètre cube?
3: 1000.
1: 1000, la chanson va s'arrêter, donne-moi la suite Céline.
4: Prends ton micro et chante.

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2: Céline, quelle fête va battre son plein samedi soir à Voipy ? Est-ce que c'est la fête de la Mirabelle, la fête des fraises ou la fête des groseilles ?
0: Je dirais la fête des fraises.
2: La fête des fraises. Allez, dernière question, on découvre ensemble le thème.
1: Le qu'est-ce qu'on mange ?
2: Au Maroc, quel ragoût porte le nom du plat dans lequel il cuit ?
0: La tagine ?
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2: Sur le fil, le tagine. Qu'est-ce que j'aime ça, Marco, les tagines.
3: Ah, c'est bon.
2: Oh là là.
3: Ah, ça, c'est très très bon.
2: Poulet abricot, là. Poulet citron.
3: Ah, poulet citron, c'est pas mal.
2: Poulet citron, ouais. C'est pas mal. C'est ton truc, toi aussi, les tagines, Céline ?
0: Pas forcément.
2: Pas forcément. Ok. Bon. Et puis, pas forcément en ce moment. C'est vrai que ça mijote pendant des heures. Ça, on évite d'allumer le four en ce moment.
3: Ah, puis ça chauffe la maison, donc on évite.
2: Ça te chauffe la maison, ok. Allez, Jacques Martin, c'était ta première réponse. Marco, c'est une bonne réponse.
3: Effectivement, un grand présentateur télé français. On l'a, bien sûr, en image dans l'école des fans. Ouais. C'était, voilà, l'émission culte.
4: Il a 20 ans, c'est formidable, ça. Et maman à quel âge ? Un an.
3: Alors moi, tu vois, j'ai un mauvais souvenir de Jacques Martin parce que c'était ma punition chez ma grand-mère en fait. Quand on mangeait le week-end et que je faisais des bêtises, j'ai pas le droit de sortir l'après-midi, donc je devais me taper l'école des fans.
2: Alors moi, j'étais petit quand il y avait l'école des fans et tu voyais le visuel sur tous les cadeaux qu'allait remporter le candidat. Il y avait une montagne de cadeaux.
3: C'est vrai.
2: C'était incroyable. Jacques Martin, un point pour toi déjà, Céline.
3: Combien y a-t-il de litres dans un mètre cube ? Facile, 1000 litres. C'est une bonne réponse. Ça fait 2 points, Céline. Vanessa Paradis et non pas Axel Red avec Sensualité. On t'a entendu chanter une autre chanson. C'était pas ça du tout. Là, c'était Les Épines du cœur en 2025. Bah oui, elle aimerait nous couvrir de 1000 baisers, Vanessa Paradis. Quelle fête battra son plein samedi soir à Voipy si ce n'est pas annulé à cause de la canicule, on ne sait pas. Pour l'instant, en tout cas, c'est bel et bien la fête des fraises. C'est une bonne réponse, 3 points. Et puis au Maroc, le ragoût qui porte le nom du plat dans lequel il cuit, c'est le fameux tagine,
2: ok. Ça nous fait combien de points là ?
3: 4 points, bravo.
2: Pas mal. Céline de Joudreville, 4 points. Le score est très très haut. Pour le début de ce 5 à la suite, on te rappelle peut-être tout à l'heure à 10h30. Céline, bonne journée.
0: Merci beaucoup, bonne journée.
2: Salut Céline, joli score hein, déjà pour Céline qui met la barre très haut. Marco, dans quelques instants, retour des hits Nico Evans et David Guetta également avec J-Lo, Save Me Tonight, après un point sur le trafic.
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2: À 9h18, Marco, la circulation en Lorraine et au Luxembourg.
3: Les travaux toujours présents entre Famecq et Caen sur la 30 et puis sur la 31, ça reste chargé depuis Thionville et Lens direction la frontière.

0: candidat, c'est Benjamin. D'ailleurs, il faut que tu nous appelles, Benjamin, au standard 03 82 21 04 04. Pascal, on y va dans quelques instants. Le chrono déclenché pour ces quatre passes au domaine annuel, au domaine des grottes de Han. Est-ce que, même question hein, que pour Céline, la candidate juste avant toi, tu connais bien le domaine ou pas?
1: J'ai été une fois.
0: Une fois, d'accord. Une fois il y a longtemps?
1: Oui, il y a un an. Je sais plus,
0: il faut y retourner, en tout cas, Pascal. Il faut y retourner, il faut marquer d'ailleurs un maximum de points, puisque Marco, la barre, elle est à 4 points ce matin.
2: Ouais, effectivement, 4 points à battre avec ces 5 questions, Pascal. Une voix de personnalité à identifier, une question de culture générale, des paroles de chansons à compléter, une question sur la Lorraine et une question bonus.
0: Et la Lorraine, elle t'écoute, Pascal. C'est parti pour ton chrono. Dis-moi, qui parle?
3: Les auteurs avec qui je travaille. De temps en temps, ils ont effectivement été piochés un peu dans ma vie privée, mais tant que ça se passe dans les chansons, ça me va très bien.
4: Et vous ne leur dites jamais, là, on va trop loin?
3: Ah non, jamais. Mmh. Jamais.
5: C'est votre pudeur qui fait que vous n'écrivez pas les paroles?
3: Ah non, non, c'est parce que je suis nul.
5: C'est vrai.
0: Pascal.
6: Pascal.
0: Il me faut une réponse.
1: Julien Clerc.
0: Julien Clerc.
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0: Pascal, quel nom les habitants de la ville de Montpellier portent-ils?
1: Montpellierins.
0: Les Montpellierins. Voici une chanson, elle va s'arrêter. Donne-moi la suite, Pascal.
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0: dans ton pays loin là-bas.
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2: Pascal, après combien d'années le cold case mosellan de la femme au tonneau a-t-il été résolu ? Est-ce que c'est après 18, 21 ou 26 ans ?
0: 21.
2: Tu me dis 21, voici la dernière question, Pascal, pour toi.
1: La question, jouet du grenier.
2: Dans le célèbre livre de nos greniers, quel animal le petit prince apprivoise-t-il ?
0: Un renard.
1: 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Qui réussira le 5 à la suite sur leur FM ?
2: Un renard. Ok. Pascal, est-ce que, à ton avis, on bat les 4 points de Céline ?
0: Ça m'étonnerait,
2: nous répond Pascal. On y va avec une première réponse. Tu nous as dit, sans trop y croire, Julien Clerc.
3: Eh bien, pourtant, il fallait y croire parce que c'est bel et bien la voix de ce grand chanteur français.
4: Les auteurs avec qui je travaille, de temps en temps, ils ont effectivement été piochés un peu.
2: Julien Clerc, bonne réponse, premier point.
3: Ah oui, effectivement, Julien Clerc qui fait partie du patrimoine de la musique française. Le nom des habitants de la ville de Montpellier, dans l'Hérault, c'est bien sûr les Montpelliérains et les Montpelliéraines. Ça fait 2 points, bravo. Rock voisine, Hélène, on refile en 1999. En 89.

0: Abba, le classique de rock voisine, cette balade, le clip au bord de la mer. Où tu t'es fait amoureuse de lui.
1: Voilà. Ah oui, oui, oui.
0: Toi, tu n'existais plus.
1: Encore, oui.
0: Eh oui.
1: On est déjà à 3 points là pour Pascal.
0: On est déjà à 3 points. Okay. Après combien d'années le cold case mosellan de la femme autonome a-t-il été résolu? C'est bel et bien 21 ans. Bonne réponse. C'était en 2005 qu'on avait retrouvé cette dame dans le cadavre de cette dame dans un tonneau. Et les aveux du mari ont été faits là il y a quelques jours simplement. C'était une relation adultérine entre son premier fils à ce mari-là et cette dame. Et il a tué les deux.
1: Ok.
0: Voilà. Et on arrive enfin à résoudre ce mystère mosellan 21 ans après les faits. Et puis dans le célèbre livre de nos greniers, quel animal le petit prince apprivoise-t-il? C'est le renard. Bravo Pascal, jackpot, 5 points.
1: Jackpot, c'est le strike, Pascal. 5 points. Et ben voilà, en plus, à côté de toi, on est en famille peut-être ou entre amis. Pascal, je te dis bravo.
2: Il y a Christine, vous la connaissez.
1: Christine qui est là à côté de toi. Voici Maria Carré. Alors Pascal, on va peut-être te rappeler tout à l'heure, hein, 10h30, à moins d'une égalité à 5 points, ça c'est déjà vu. Dans le 5 à la suite, on reste prudent. Bonne journée Pascal.
2: Merci, à tout à l'heure. Alors.
1: Pascal sur Lore FM, la radio Lorraine. Juste après Maria Carré et Against All Odds, on se retrouve pour le retour du 5 à la suite.

0: Carré Against All Odds, on est de retour dans quelques petites minutes avec le tout dernier hit signé Taylor Swift. On écoute Elizabeth Taylor avec The Calling Wherever You Will Go. Prochaine candidate, Julie. Il faut que Benjamin de Bétainvillé nous rappelle au standard 03 82 21 04 04 également pour jouer ce matin, les amis. 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
0: Merci d'avoir choisi leur FM, il est 9h49, on est un petit peu en retard, Marco, avec notre prochaine candidate, c'est Julie, et Julie habite à Agondange, on est en direct. Salut Julie.
2: Salut Julie.
3: Bonjour.
0: Ça va Julie?
3: Très bien, et vous?
0: Nous, ça va.
2: Nickel.
0: Avec Marco, on est là, Julie, et on va te poser dans quelques instants 5 questions. D'ici là, on va faire un petit peu connaissance. Alors Marco, Julie est à la maison ce matin. Julie est maîtresse d'école, c'est bien ça, Julie?
3: Oui, c'est ça.
0: Et l'école est fermée.
3: Maîtresse en maternelle. Et oui. L'école est fermée pour cause de canicule.
0: Ah, oui. Donc on reste tous bien nos frais. Quel est le programme alors du coup ce matin, Julie? C'est cool alors?
3: Eh bien, on va se diriger vers Auchan ce mi-cours et on va passer chez le coiffeur avec les enfants.
0: Ok.
3: Et sur le chemin, on vous a entendu, on s'est dit, allez, on tente notre chance.
0: Eh ben voilà, Julie, un petit coup de fil au standard et nous voilà en direct pour jouer au 5 à la suite. Alors, il a fallu te rappeler les règles du jeu, c'est ta première participation, Julie. Bienvenue et Marco, on a 5 questions pour Julie.
2: Effectivement, Julie, pour toi, il y a une voix de personnalité identifiée, une question de culture générale, les paroles de chaussons à compléter, la question sur la Lorraine et la question bonus. On te souhaite bienvenue dans une partie déjà très très bien lancée. 4 points première candidate, 5 points pour le second candidat. Donc si tu veux gagner la partie, Julie, faut faire un jackpot, un sans faute et surtout être plus rapide que notre précédent candidat, notamment qui a fait ses 5 points. C'est, alors je recherche le prénom, c'est
0: Pascal.
2: C'était Pascal,
0: c'est
2: voilà, Pascal
0: de Petite Hébersvillers. Julie, t'as les enfants avec toi si j'ai bien compris?
3: Ils attendent pas loin, oui.
0: Ok. Ils attendent dans la voiture, bien fermée devant la maison.
3: Non. Ils sont dans l'allée de Auchan climatisée. Moi, je suis dehors parce qu'il n'y a pas de réseau.
0: Ah, d'accord.
3: Non,
0: bon, bonjour.
3: Pas dans la voiture,
0: allez, c'est pas. Oui, non, je suis atroce. J'avoue. On déclenche le chrono pour toi, Julie. Allez, c'est parti, Julie. Dis-moi qui parle.
4: Coucou, c'est qui? C'est rien. Attends, rétrospectivement, ils ont fait quoi? D'abord, ils ont dit, ah non, le premier quinquennat, c'est celui des femmes. Ok, alors on parlera pas des enfants.
5: Oh, ok, bah alors on va attendre le deuxième. Hein. Je vous ai que ça à foutre, on y va, très bien.
4: Ils étaient obligés, il y avait MeToo. Ils avaient le feu au cul, il fallait qu'ils fassent un truc.
0: Alors, aucune Julie, idée. Qui parlait? On passe.
1: La question culture générale.
0: Julie, avec le lait, de quel animal fabrique-t-on le roquefort?
3: La vache.
0: Le lait de la vache. Julie, voici une chanson qui va s'arrêter. J'attends la suite des paroles.
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0: artificielle.
1: T'es sûr d'être Lorraine?
2: Au cours de quel siècle a été construite la porte des Allemands à Metz? Est-ce que c'était au 12e, 13e ou 14e siècle?
0: 13e siècle.
2: 13e siècle. C'est parti pour la question mystère, Julie.
1: La question people.
2: En 2004, quel humoriste du Nord intitule son one-man show Waika?
0: Arnaud Romanoff.
1: 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Qui réussira le 5 à la suite sur leur FM?
2: Alors, Anne Romanoff, je sais pas si elle est précisément du Nord, Anne Romanoff.
3: Oh, je crois d'ailleurs.
0: Non, je
2: À vérifier.
0: Mais
2: Waika, c'était en hommage au Kawe, Waika. Et je crois que l'affiche du spectacle, c'était... c'était Waika, un visage Kawe. Tourné dans la capuche du Kawe. Première question, première voix à deviner. On n'a pas la réponse, Marco.
3: Non, et pourtant, c'est une voix qui est assez reconnaissable. Grande voix de Canal+, grande voix de l'info de Canal+. Il fait même aujourd'hui des podcasts sur pas mal d'affaires criminelles. Il a, par exemple...
0: Carl Zéro.
4: C'est rien. Attends.
0: J'ai une petite impression parce que votre candidat d'avant,
4: Le premier quinquennat, c'est celui des femmes. Ok, alors on parlera pas...
2: C'était bien Carl Zéro avec ses grosses lunettes noires, grosses lunettes cerclées noires.
3: Et un style de tout particulier que l'on adore. Avec le lait de quel animal fabrique-t-on le roquefort, ma chère Julie? Du lait de vache? Tu crois mal, c'est du lait de brebis.
2: Eh non. T'es à côté du supermarché en plus.
0: Pas une chance aujourd'hui.
2: Donc dans le caddie, tu me mets un beau roquefort et puis tu vois, c'est pas du lait, c'est un peu plus corsé.
3: C'est un peu plus corsé, effectivement, un peu plus âpre.
0: Je mange pas du tout de fromage, donc j'ai été un peu piégée. J'ai pas eu de chance sur cette question. Bah sur les autres non plus d'ailleurs.
2: Voilà, troisième était facile et d'ailleurs.
3: Là c'était la bonne réponse. Les attaques je t'emmène au vent. Retour dans 1997. Je voudrais.

0: Ah oui, artificiel hein, pour Gaëtan Roussel et toute la bande de Louise Attaque oui. En 97. Bonne réponse. Au cours de quel siècle a été construite la porte des Allemands à Metz? C'est bel et bien au cours du 13e siècle. Là aussi, c'est une bonne réponse. C'était en 1230 qu'on a commencé à faire les premières fortifications.
1: Ah ouais, ok.
0: Et puis en 2004, l'humoriste du Nord, là, il avait un gros indice quand même, l'humoriste du Nord qui a
2: dit
0: son one-man show Weka à l'envers. Est-ce que tu l'as, Julie?
1: Oui, elle nous a dit Danny
2: Boone. Danny Boone.
0: C'était Danny Boone et non pas Romanoff. Bon, tu restes à 2 points, mais t'as fait une belle partie.
1: 2 points, c'était sympa de jouer avec toi.
2: Je me suis mis la pression. Votre super candidat d'avant qui a fait un sans faute, là, je me suis dit, ouais, c'est pas facile. Et puis, je me suis mis la pression. En attendant, c'est un jeu très sympa.
1: Eh ben, merci Julie. Beaucoup. Et puis, tu reviens quand tu veux. Alors, la semaine prochaine, c'est la dernière semaine du 5 à la suite. On sera là à la rentrée pour le retour du 5 à la suite. En tout cas, Julie, merci d'avoir joué avec nous et bon courage pour les courses. Au moins, tu seras au frais.
2: Eh ben, merci beaucoup. Oui.
1: Okay. Salut Julie.
2: Allez, bonne journée à vous.
1: Salut. Ça doit être sympa d'avoir comme Julie comme maîtresse, tu vois.
0: C'est vrai.
1: On a mis le sourire tout le temps. Naïka pour la suite, c'est One Track Mind sur leur FM, la radio Lorraine. Je vous attends, il reste une place à prendre au 5 à la suite, 03 82 21 04 04. 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
27: Il est 10h, place à l'actu sur leur FM, la radio Lorraine, et pour le 5 à la suite, de retour après Naïka.
28: Bonjour à tous. 55 personnes sont mortes noyées depuis le début de la canicule. C'est l'annonce ce matin de la ministre des Sports, Marina Ferrari, la ministre qui évoque un bilan dramatique. Plus de la moitié des décès ont lieu dans des endroits non autorisés ou non surveillés. La canicule qui continue, 61 départements sont en vigilance rouge aujourd'hui, mais 11 départements de l'ouest et du sud-ouest sont passés de l'alerte maximale à l'orange. Les températures devraient tout de même rester très chaudes sur une majeure partie du pays. La chaleur qui sature notamment les hôpitaux. Le gouvernement a activé le niveau 3 du plan Orsan qui porte la mobilisation du système de santé à son niveau le plus élevé. Une augmentation des passages aux urgences ainsi que des appels au SAMU a déjà été enregistrée en lien avec la canicule. Et face à cet afflux, les étudiants en médecine vont être autorisés et incités à rejoindre les centres d'appel du SAMU pour répondre aux patients. Et c'est dans ces conditions que débutent les épreuves du brevet ce matin. Les plus de 800 000 candidats commencent avec l'épreuve de français. Des aménagements sont mis en place. Les collégiens bénéficient ainsi de deux pauses de 15 minutes chacune durant l'épreuve afin de s'aérer et de se rafraîchir. Dans le reste de l'actualité, la Russie annonce avoir abattu 660 drones ukrainiens durant la nuit, dont une quarantaine en direction de Moscou. Il s'agit d'un des plus grands nombres depuis le début de ce conflit. Ces derniers mois, l'Ukraine a intensifié sa campagne de frappe de drones à longue portée contre la Russie. Stéphane Plaza, jugé en appel aujourd'hui. L'agent immobilier et ex-animateur de télévision est accusé de violence conjugale par deux de ses ex-compagnes. Il avait été condamné en février 2025 à un an de prison avec sursis. Il avait fait appel. Et puis on termine avec la Coupe du Monde de football et la première place de leur groupe dans le viseur des Bleus. Les Français disputent ce soir leur troisième match contre la Norvège, le dernier de la phase de groupe. Une victoire ou même un match nul leur assurerait la première place. France-Norvège, c'est à suivre ce soir à partir de 21h. Excellente matinée à tous.
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0: FM, la radio Lorraine avec Ambre qui vient de gagner la dernière édition de Star Academy. Je me demande sur leur FM, la radio Lorraine, Miley Cyrus en approche dans quelques petites minutes. Dream As One. C'est pour vous juste après un point sur l'état du trafic en région avec cette dernière place à prendre pour le 5 à la suite 03 82 21 04 04.
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30: À 10h18 maintenant, Marco, la circulation, Lorraine.
31: Ça coince toujours entre Famec et Ucange, en zone de travaux sur le secteur. Et pour le reste, on est plutôt pas mal ce matin.

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1: 10h23, notre dernière candidate de la semaine. Alors tiens Marco, c'est marrant, on a commencé le jeu à Joudreville avec Céline. On le termine dans la même commune, Joudreville, avec Jessica qui est en direct avec nous. Jessica, bonjour.
2: Salut Jessica.
3: Salut Bruno, salut Marco.
1: Dernière candidate de la semaine du 5 à la suite pour remporter ces 4 passes annuelles au domaine des grottes de Han. Jessica, comment va se passer ta journée, dis-moi?
3: Oh ben, très calme.
1: Ok.
3: Très calme.
1: Calme au frais.
3: Exactement.
1: Bah, c'est déjà ça, d'avoir un petit coin de fraîcheur pour pouvoir respirer un petit peu ce matin. Marco, 5 questions, Jessica est prête.
2: Et pour toi Jessica, il faudra battre 5 points et être plus rapide que Pascal qui est largement en tête ce matin. Avec ces 5 questions, la voix de personnalité a identifié la question de culture générale, les paroles de chance à compléter, la question sur la Lorraine et la question bonus.
1: Jessica, je lance le chrono. Allez, pour toi, c'est parti, Jessica, dis-moi qui parle.
4: Coucou, c'est qui?
5: C'est une séquence qui coûte très très cher. Je joue le pilot jet. Alors je me vois en beau costume, je pilote de trucs, et une bagarre avec James Bond. Et puis je le pousse, il tombe de l'avion. Ça finit très bien pour moi, mais c'est quand même, j'ai quand même tourné la séquence.
4: Oui.
3: J'ai le nom, mais je vois qui c'est, mais j'ai plus le nom.
1: Allez, on passe.
0: La question culture générale.
1: Jessica, de quelle couleur est le pull à col roulé que porte Gaston Lagaffe?
3: Rouge.
1: Il est rouge.
0: Prends ton micro et chante.
1: Donne-moi la suite.

0: Un délit de fuite.
1: Tu me dis délit de fuite. Ok, dernière question.
2: Mets tes baskets.
1: Allez, en compétition de nage libre, quelle nage est le plus souvent pratiquée?
0: Le crawl.
2: 9h, 11h. Qui réussira le 5 à la suite sur leur FM?
1: Le crawl. Ok, ça rappelle l'apprentissage de la nage, là, tu sais, dans les écoles.
3: Eh oui.
1: Quand on était tous en maillot de bain.
3: 25 mètres, tes petites longueurs.
1: Ouais. Et ouais, les petites longueurs de crawl, de brasse et de dos crawlé, etc., etc. Ok, allez, bon. Première question. Tu l'avais sur le bout de la langue,
0: Jessica? Oui, je vois, mais le nom ne me revient pas du tout. Hein.
1: Marco, le nom?
3: Eh ben, cet homme-là, c'est Jean-Pierre Castaldi.
4: C'est une séquence qui coûte très très cher. Je jure le père
1: de
3: Benjamin Castaldi et de son autre fils le plus jeune qui travaille sur l'équipe.
1: Giovanni Castaldi.
3: Voilà.
1: Je crois que c'est le neveu de Benjamin Castaldi.
3: C'est un frère ou je sais pas, mais c'est la même famille. Voilà.
1: Mais on a bon.
3: On va regarder les tests de paternité. On va checker tout ça, on revient après. Alors, la couleur du pull col roulé que porte Gaston Lagaffe. Alors, tu nous as dit tout de suite rouge. Suis de toi, ma chère Jessica. Alors, Spirou était bien rouge avec un petit gilet rouge. Tintin, un pull bleu. Et notre ami Gaston Lagaffe, c'est un pull qui est en très mauvais état. D'ailleurs, il a abîmé. Hein, le pull de Gaston Lagaffe, il est vert.
1: Troué, rapiécé, il est vert. C'est un pull vert et non pas rouge.
3: Effectivement. M. Pokora, elle me contrôle, on repart en 2004. Écoute ma voix, les paroles de M. Pokora. Il débutait sa carrière là, c'était la période d'un R&B.
1: C'était le début, ouais.
3: Effectivement. Pour quelle raison l'appel à témoin est-il lancé par la police à Toul? Non, ce n'est pas pour un délit de fuite, Jessica, après un accident sur le parking d'un magasin, mais bel et bien parce qu'un homme, on en a parlé dans l'actu cette semaine, un homme est recherché pour avoir filmé sous les jupes de plusieurs femmes dans un magasin. C'est un suspect qui a une trentaine d'années, qui est activement recherché. On attend des témoignages sur place pour mettre la main sur cette personne. Et puis en compétition de nage libre, quelle nage? Comment?
1: Ouais, en espérant qu'il mette vite la main dessus.
3: Ce serait plutôt pas mal, effectivement. Et puis en compétition de nage libre, la nage la plus souvent pratiquée, c'est bien sûr le crawl. On sauve l'honneur, Jessica. Bon.
1: Mais on n'a pas les 5 points. On n'a pas les 5 points.
0: Ah non, là.
3: Un petit point.
1: Un petit point, Jessica. Je te souhaite une bonne journée à Joudreville. Profite bien
0: Merci,
1: du soleil.
0: C'est un bon week-end.
3: Attends, Jessica, reste avec nous parce qu'on a reçu le test de paternité.
1: Pour la famille Castaldi.
3: Et Jean-Pierre Castaldi est bien le père de Giovanni Castaldi.
1: Jean-Pierre Castaldi, donc c'est le frère de Benjamin. Okay,
3: et voilà, on a eu le test de paternité, ça va très vite. Hein.
1: Merci Marco pour cette belle info. Il fallait qu'on corrige. Pascal Obispo, sur leur FM, tu compliques tout. Notre gagnant ce matin s'appelle Pascal. On file à Petite Tébersulaire juste après ce grand classique de Pascal Obispo sur leur FM.
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0: Et il n'y a rien eu de compliqué, hein, vraiment, ce matin avec 5 points. On a notre gagnant en direct, Marco, il s'appelle Pascal. Et on dit bravo Pascal quand même,
2: bravo,
0: parce que 5
2: Pascal.
0: Points, c'est pas tous les jours. Pascal, bravo.
3: Merci.
0: Voilà, Pascal. Merci. Alors, tu fais quoi dans la vie, toi, Pascal?
3: Bah, je suis retraité depuis 3 mois.
0: Oh, depuis 3 mois, d'accord. Alors, comment ça se passe le début de la retraite, Pascal?
3: Ah, très bien.
0: Ok, d'accord. Tu peux souffler? Tu t'as trouvé une passion pour passer le temps, du coup?
3: Bah, non, j'ai du boulot à la maison, je bricole. L'après-midi, j'ai piscine, c'est bon.
0: Ah bah voilà, bricolage le matin, piscine l'après-midi, c'est parfait, tu vas pouvoir, alors du coup comme t'es à la retraite, profiter autant que tu veux du domaine des grottes de Han. 4 passes annuelles, t'emmènes qui alors avec toi Pascal?
3: Bah ma femme et mes deux enfants.
0: Ah bah voilà, vous êtes 4 en plus. Et la boucle est bouclée ce matin d'une manière admirable, 4 passes annuelles au domaine des grottes de Han. Pascal, pour toi, on te les envoie par mail dans la journée, voilà, tu peux y aller dès ce soir.
3: D'accord. Bah merci.
0: Bonne journée Pascal.
3: Allez, bonne journée, bon week-end.
0: 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Marco, on revient la semaine prochaine pour le 5 à la suite.
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0: Mais oui, dernière, exactement, dernière ligne droite de la saison. Tu l'as bien dit. 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Marco, de retour lundi matin?
2: À lundi.
0: Lundi matin pour le réveil Lore FM avec toute la team. Et puis je vous propose également de vous retrouver moi jusqu'à midi avec la boîte à hit. Et puis toujours avec cette opération Canard en fête. On va en reparler tout à l'heure 11h30. Et puis donc la boîte à hit tout à l'heure. On revient sur un hit de 2010 avec 2 superstars US sur Lore FM. À tout de suite.
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0: Bérexa Lore FM, la reprise de Faceless, Insomnia, New Religion sur Lore FM à 10h54. On continue cette matinée ensemble, la dernière de la semaine. Allez, courage, hein. Bientôt le week-end et on va arriver nous jusqu'à 11h avec ce banger. Ça sent bon les vacances, hein, tout ça. Ugel, Solto, Jamaican Bam Bam, juste avant les 11h, les infos de 11h avec Clémence Lobary, à tout de suite.
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0: Boîte à hits, retour en 2010 après Jérémy Frérot, Al Corley et Pierre Demar.
1: Bonjour à tous. La chaleur a raison des événements culturels. À Paris, la préfecture de police va interdire le festival Solidays et la marche des fiertés s'ils ne sont pas annulés par les organisateurs. Déjà hier, on a appris l'annulation du We Run, une course organisée par le PSG et prévue ce week-end. Il s'agit d'éviter de surcharger les services de santé. Et d'ailleurs, Sébastien Lecornu lance un appel à la responsabilité individuelle. Le Premier ministre qui a posté un long message sur X, il exhorte ainsi à stopper les activités sportives en cette période de canicule. Un épisode caniculaire qui met en effet sous tension les hôpitaux. Le gouvernement a activé le niveau 3 du plan Orsan qui porte la mobilisation du système de santé à son niveau le plus élevé. Les étudiants en médecine vont être autorisés et incités à rejoindre les centres d'appel du SAMU pour répondre aux patients. La chaleur qui n'épargne pas non plus les écoles. EDF débloque ainsi 80 millions d'euros pour les équiper rapidement de solutions de rafraîchissement. C'est l'annonce ce matin du ministre de l'économie Roland Lescure. La moitié de l'enveloppe servira à financer plus de 100 000 équipements dans plus de 10 000 établissements. Autre conséquence des fortes températures, 46 000 foyers étaient toujours privés d'électricité ce matin, notamment dans les Yvelines ou encore en Gironde. En attendant, il continue de faire très chaud. 61 départements sont toujours en vigilance rouge canicule aujourd'hui. Les températures qui devraient atteindre sur une majeure partie du pays 39 à 41 degrés d'Auvergne-Rhône-Alpes à la Bourgogne-Franche-Comté. Dans le reste de l'actualité, le plan d'évacuation du détroit d'Ormuz suspendu en cause d'une attaque dans le golfe d'Oman. Selon l'agence de sécurité maritime britannique, un cargo a été touché à tribord par un projectile non identifié. Les 18-19 ans sont de plus en plus nombreux à déposer des dossiers de surendettement. Leur part qui atteint désormais 15% au premier trimestre, selon un rapport publié par l'Observatoire de l'inclusion bancaire. Et puis le foot, l'équipe de France joue ce soir son dernier match de phase de groupe de la Coupe du Monde. Les Bleus qui affrontent la Norvège, une victoire ou même un nul leur permettrait de prendre la première place du groupe. C'est à suivre à partir de 21h. Excellente fin de matinée à tous.

0: Girls, on est le 26 juin 2010 pour la sortie de ce titre. Un des hymnes pop de l'été 2010 et le morceau qui lance l'album Teenage Dreams, considéré aujourd'hui comme le plus réussi de Katy Perry et l'un des albums pop les plus importants, on peut le dire, du 21e siècle. Après le succès phénoménal des titres I Kissed a Girl ou Hot and Cold, Katy Perry doit confirmer qu'elle peut durer. Avec Teenage Dreams, elle décide de pousser encore plus loin son univers pop, des refrains ultra accrocheurs, des productions très lumineuses et un imaginaire inspiré des couleurs des bonbons et de la Californie. En 2010, la pop mondiale est dominée par Lady Gaga, Rihanna, Kesha et Black Eyed Peas. Musicalement, le morceau mélange pop, électro et funk léger. Le refrain est immédiatement mémorisable, tandis que la participation de Snoop Dogg apporte une touche hip-hop très californienne elle aussi. Le contraste entre la voix pétillante de Katy Perry et le flow détendu de Snoop fonctionne parfaitement. Le thème est une réponse assumée à Empire State of Mind de Jay-Z et Alicia Keys qui célébraient un an plus tôt New York. On était en 2009. Katy Perry, née en Californie, veut à son tour rendre hommage à son état natal mais avec un ton beaucoup plus ensoleillé et fantaisiste. Elle chante les plages, le soleil, le style de vie californien et l'image glamour de la côte ouest. Le morceau est écrit par Katy Perry avec le producteur Max Martin, à l'origine de plusieurs succès de Lady Gaga, Rihanna, Kesha ou encore les Black Eyed Peas. Dès le départ, ils imaginent un titre qui puisse devenir la chanson de l'été 2010. Objectif largement atteint. Un mot sur le clip également, on s'en souvient, un des plus coûteux de la carrière de Katy Perry. Il plonge les spectateurs dans un univers baptisé Candyfornia, un monde entièrement constitué de bonbons, de gâteaux, de sucettes géantes et de barbe à papa. Cette esthétique pop et colorée deviendra l'une des signatures visuelles de l'ère Teenage Dream. Au final, California Girls, c'est bien plus qu'un tube estival, c'est une véritable déclaration d'amour à la Californie, version pop sucré et complètement assumé. 15 ans après sa sortie, quelques notes suffisent encore à évoquer le soleil, les plages et l'insouciance de l'été. Un titre qui évoque aussi l'arrivée de Katy Perry en Lorraine pour le Nancy Open Air. Ce sera le 12 juillet prochain. On est fiers d'accueillir Katy Perry ici dans la région. Tame Impala pour la suite avec Dracula et on écoute la version de Snoop Dogg et Katy Perry de California Girls dans quelques minutes.
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0: Allez, le point sur la circulation, 11h20, quelques ralentissements sur la 3 à hauteur de l'aire de Berchem en direction de Gasperige, donc vers le nord. Et puis sur l'autoroute A30, Famec-Cucange dans les deux sens de circulation, la zone de chantier, ça bouchonne également entre Famec et Gandrange sur la N52.
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0: One Republic, vous avez choisi leur FM ce matin. Il est 11h33, on vient d'écouter là Need Your Love, le dernier One Republic. Retour sur cet événement qui sera un des grands forts de l'été à Thionville, dans Rives en fête, 11 juillet prochain. Cette course de canards dans la Moselle. Canards, en fait, on écoutait hier Thierry Lallemand, l'homme à l'origine de cette belle idée et de cette belle action menée par le Rotary Lorraine Nord. Une action qui va profiter à 4 associations. On va vous les présenter tout au long de ces prochaines journées. La première aujourd'hui, c'est Poussière d'Étoiles. On écoute sa fondatrice à Yutz, Carole Cornuez.
1: Nous sommes une jeune association, nous existons depuis 8 ans et le but de cette association était de récolter des fonds pour aider les gens atteints de cancer, je précise tous les cancers, enfants et adultes, et également de venir en aide aux aidants. Donc notre objectif à nous est de créer une course une fois dans l'année qui s'appelle la Yutoise, et cet événement nous permet de récolter un grand nombre de fonds.
0: Alors moi je reviens sur quelque chose que vous avez dit qui est important, donc l'aide aux malades bien sûr, mais aussi à leurs aidants. Pourquoi spécifiquement aux aidants?
1: Bah parce qu'on se rend compte que les aidants ont également des besoins, que ce soit des besoins de la trésorerie lorsque c'est nécessaire. Bien sûr, nous étudions leurs demandes et on est là également pour les aider par rapport aux besoins envers les personnes qui les entourent qui sont malades. Donc on est aussi là pour eux.
0: Alors concrètement, ça passe par quoi l'aide aux malades, Carole Cornuez?
1: Alors l'aide aux malades, on est assez fiers parce que on a 8 ans d'exercice, d'existence plutôt, et on a récolté 80 000 euros. Donc on est assez fiers de ce chiffre-là. Ces 80 000 euros, ils ont été essentiellement versés à Nancy, à l'hôpital Brabois, au CHU, en service d'oncologie pédiatrique. Donc nous avons donné des fonds à ce service-là, mais également au service qui s'occupe de recevoir les parents pour les loger, pour la rénovation des locaux. Ensuite, nous avons fait un don de 10 000 euros au service de soins palliatifs d'Ayange pour acheter des casques de réalité virtuelle pour faciliter les soins qui sont lourds, bien évidemment, surtout en palliatif. Et puis là, récemment, nous avons fait un don de 20 000 euros à l'hôpital Bel Air pour rénover le service, pour acheter une cuisine thérapeutique, pour acheter des stations météo pour les chambres. Et là, récemment, nous avons eu la chance d'avoir 6 tablettes qui nous ont été offertes par l'établissement et lycée Saint-Pierre Chanel de Thionville que l'on a offert au service d'oncologie.
0: Carole Cornuez, on va surfer sur la vague. Est-ce qu'on peut donner alors de la force de ses bras, de son temps ou de l'argent? Comment on fait pour aider Poussière d'Étoiles?
1: Alors, pour aider Poussière d'Étoiles, c'est simple. Il faut être présent le jour de la Yutoise lors de l'événement, c'est-à-dire acheter le t-shirt. Donc ça, déjà, voilà, c'est grâce à la vente de nos t-shirts qu'on récolte un maximum de fonds. Mais c'est vrai que sur une journée comme ça, on a la chance cette année de partir sur un deuxième semi-marathon. C'est-à-dire qu'on est assez fiers de cet événement dans le sens où on a créé cette marche qui s'appelle donc la Yutoise. Mais maintenant, depuis 2 ans, nous sommes sur le semi-marathon. C'est le premier semi-marathon d'Utes. On en est très, très fiers. Donc ça veut dire que sur un événement comme ça, on va chercher les sportifs, ceux qui sont à la recherche d'une performance, et surtout on est fiers de leur dire venez courir parce que vous donnez un sens à vos performances. Donc ça, on est fiers. Et bien évidemment, on a besoin de bénévoles qui vont être là pour nous aider, que ce soit pour donner les dossards, que ce soit pour donner des tickets pour la restauration, ou surtout être signaleur sur le parcours. Donc le bénévolat, pour nous, c'est important d'être là le jour J et de nous aider et d'être à nos côtés. C'est très, très important pour nous.
0: On retient 2 dates, donc Carole Cornuez, le 11 juillet, Canard en fête, et puis le 4 octobre pour la Yutoise 2026.
1: C'est ça. On attend beaucoup, beaucoup de monde.
0: Et on retient pour le coup également canardenfête.fr pour acheter votre canard. 5 euros bénéfice donc au sein de ces associations qu'on va découvrir jusqu'à la semaine prochaine. Leur FM, pour découvrir la suite, restez bien avec nous, c'est Muse. Night Shift Superstar sur Leur FM dans quelques petites minutes pour aller jusqu'à midi avec Bruno Mars et Maureen Vallée également en nouveauté sur Leur FM.
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0: Amel Bent sur leur FM, la radio Lorraine. L'amour, ça se donne. Midi dans quelques petites minutes, François Germa dans les starting blocks pour l'info. L'après-midi, c'est Johanna 13h, Arnaud Augustine 16h et puis 2h de son pop rock pour vous emmener jusqu'au week-end avec Gilles dans quelques petites minutes. San Francisco avec Sound of Legend. Très belle journée sur leur FM, la radio Lorraine.
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0: Didier, bon appétit et place à l'actu. Avant le retour des hits sur leur FM, on écoute François Germain. Bonjour François.
1: Bonjour à tous. C'est une conséquence de la chaleur qui écrase la France. Le festival Solidays est annulé à la demande de la préfecture de Paris. L'événement devait se tenir jusqu'à dimanche à l'hippodrome de Longchamp. Autre annulation, la marche des fiertés est prévue demain à Paris. Les organisateurs annoncent que la marche aura probablement lieu en septembre. La préfecture explique ces annulations par la canicule qui éprouve les services de secours et les établissements de santé. Dans ce contexte, le Premier ministre en appelle à la responsabilité des Français. Sur X, Sébastien Lecornu déplore ceux qui continuent de pratiquer une activité sportive avec cette chaleur, se mettant ainsi en danger et pouvant potentiellement ajouter une pression sur les secours et les urgences. Il demande à ce que l'on respecte les consignes et les mesures prises localement par les maires et les préfets. Le pic de la canicule est passé, mais il fait encore très chaud. 61 départements sont toujours en vigilance rouge. À 8 heures, il faisait déjà près de 30 degrés à Auxerre, 29 à Nice. L'épicentre de la vague de chaleur se décale progressivement sur les régions centrales et de l'Est. Également dans l'actualité, ce drame dans les Hauts-de-Seine. Un médecin généraliste poignardé à 6 reprises par un patient dans son cabinet de Courbevoie. Son pronostic vital est engagé. L'auteur des coups de couteau souffre de troubles psychiatriques. En 2024, près de 2000 agressions visant des médecins ont été recensées en France par l'Observatoire de la sécurité des médecins. Au Moyen-Orient, le plan d'évacuation du détroit d'Ormuz est suspendu après l'attaque d'un navire, un bateau qui a emprunté le passage en dehors du cadre du dispositif mis en place par l'Iran. 11 000 marins sont encore bloqués dans le détroit. Téhéran et Washington ont débuté des discussions en vue d'un règlement durable de leur conflit. Et puis le foot, la Coupe du Monde, l'équipe de France joue ce soir son dernier match de poule face à la Norvège. Après 2 victoires, les Bleus cherchent un nouveau succès qui leur permettrait de finir en tête de leur groupe. Un match sans Didier Deschamps sur le banc, absent après le décès de sa mère. C'est son adjoint Guy Stéphan qui le remplace. Coup d'envoi 21h. Voilà pour l'essentiel de l'info. Excellent après-midi.

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2: L'info trafic en direct sur leur FM à midi et 17 minutes avec un ralentissement sur la D654. On est entre Königsmacher et Bassam. On notera également un ralentissement dans la traversée de Dudelange sur la N31, route de Luxembourg. Et enfin, on termine avec toujours ces ralentissements entre Famec et Richemont sur la 30 en direction de Metz à 7 heures-ci. Prudence et bonne route avec leur FM.

Bonjour à tous. C'est une conséquence de la chaleur qui écrase la France. Le festival Solidays est annulé à la demande de la préfecture de Paris. L'événement devait se tenir jusqu'à dimanche à l'hippodrome de Longchamp. Autre annulation, la marche des fiertés est prévue demain à Paris. Les organisateurs annoncent que la marche aura probablement lieu en septembre. La préfecture explique ces annulations par la canicule qui éprouve les services de secours et les établissements de santé. Dans ce contexte, le Premier ministre en appelle à la responsabilité des Français. Sur X, Sébastien Lecornu déplore ceux qui continuent de pratiquer une activité sportive avec cette chaleur, se mettant ainsi en danger et pouvant potentiellement ajouter une pression sur les secours et les urgences. Il demande à ce que l'on respecte les consignes et les mesures prises localement par les maires et les préfets. Le pic de la canicule est passé, mais il fait encore très chaud. 61 départements sont toujours en vigilance rouge. À 8 heures, il faisait déjà près de 30 degrés à Auxerre, 29 à Nice. L'épicentre de la vague de chaleur se décale progressivement sur les régions centrales et de l'Est. Également dans l'actualité, ce drame dans les Hauts-de-Seine. Un médecin généraliste poignardé à 6 reprises par un patient dans son cabinet de Courbevoie. Son pronostic vital est engagé. L'auteur des coups de couteau souffre de troubles psychiatriques.

0: En 2024, près de 2000 agressions visant des médecins ont été recensées en France par l'Observatoire de la sécurité des médecins. Au Moyen-Orient, le plan d'évacuation du détroit d'Ormuz est suspendu après l'attaque d'un navire, un bateau qui a emprunté le passage en dehors du cadre du dispositif mis en place par l'Iran. 11 000 marins sont encore bloqués dans le détroit. Téhéran et Washington ont débuté des discussions en vue d'un règlement durable de leur conflit. Et puis le foot, la Coupe du Monde, l'équipe de France joue ce soir son dernier match de poule face à la Norvège. Après 2 victoires, les Bleus cherchent un nouveau succès qui leur permettrait de finir en tête de leur groupe. Un match sans Didier Deschamps sur le banc, absent après le décès de sa mère. C'est son adjoint Guy Stéphan qui le remplace. Coup d'envoi 21h. Voilà pour l'essentiel de l'info. Excellent après-midi.
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0: On dit, c'est Laure FM, la radio Lorraine, il est 13h, on va s'écouter Rihanna et Mickey. Et tout de suite, c'est les infos, bonjour.
1: Bonjour à tous, le bilan des noyades s'aggrave en France. 55 personnes sont mortes depuis le début de la vague de chaleur. Selon la ministre des Sports Marina Ferrari, 65% de ces noyades ont eu lieu sur des points de baignade non surveillés ou non autorisés. Le gouvernement craint une aggravation de ces chiffres alors que 61 départements sont encore en vigilance rouge canicule. Avec cette chaleur écrasante, le ministre de l'Intérieur, Laurent Nunez, recommande aux préfets d'interdire la vente et la consommation d'alcool dans l'espace public. La mesure a déjà été prise à Paris. L'alcool aggrave les risques en cas de chaleur, alors que les capacités des services de santé sont déjà saturées. Malgré ces températures très élevées, les élèves de 3e ont passé ce matin l'épreuve de français du brevet. Plus de 850 000 candidats qui ont bénéficié d'aménagements avec des pauses. De l'eau a notamment été distribuée. Également dans l'actualité, Stéphane Plaza de retour devant la justice aujourd'hui. L'agent immobilier et ex-animateur de télévision est accusé de violence conjugale par deux de ses ex-compagnes. Il avait été condamné en février 2025 à 1 an de prison avec sursis. Il avait fait appel. Stéphane Plaza a toujours contesté avoir voulu être violent. À l'étranger, la Russie annonce avoir abattu 660 drones ukrainiens la nuit dernière, dont une quarantaine en direction de Moscou. Il s'agit d'un des nombres les plus élevés depuis le début du conflit. Ces derniers mois, l'Ukraine a intensifié sa campagne de frappe de drones à longue portée contre la Russie. Le foot avec la Coupe du Monde, les Bleus visent la première place de leur groupe. Les tricolores disputent ce soir leur 3e match de poule contre la Norvège. Une victoire ou même un match nul assurerait la première place. France-Norvège est à suivre à partir de 21h. Et puis en tennis, le tirage au sort de Wimbledon, ce sera compliqué pour Loïs Boisson au premier tour. La Française affrontera la numéro 2 mondiale Elena Rybakina. Pour son retour à la compétition après 4 ans d'absence, Serena Williams affrontera l'Australienne Maya Joint. Wimbledon commencera lundi. Voilà pour l'info, excellent après-midi.

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0: C'était Ambre sur la radio Lorraine.
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0: Et cette petite nouveauté qui s'appelle Je me demande, vous l'avez écouté la première fois chez nous. J'espère que vous allez bien, nous sommes vendredi, on approche sérieusement du week-end. C'est Johan, j'ai le plaisir de vous accompagner jusqu'à 16h, comme tous les jours, 13h-16h sont les bons plans en Lorraine, histoire de savoir quoi faire dans les prochains jours. Et puis on écoute les hits Lore FM, Manon Lisa, Le Petit Pêcheur par exemple, ou encore Bébé Rexha avec David Guetta, ça sera Sad Girls. Restez là.
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2: La circulation à l'arrêt sur l'autoroute A31 à hauteur de Terville en direction de Metz sur 2 km et puis ralentissement toujours sur l'A30, cette fois-ci dans les deux sens de circulation, toujours dans la zone de travaux entre Uckange et Flamecq, dans les deux sens.

0: Et on parle du programme télé avec sur TF1, le grand bêtisier qui est de retour, l'occasion de passer une soirée placée sous le signe du rire et de la bonne humeur durant la période estivale. Le grand bêtisier ce soir donc sur TF1, la saison 4 de Capitaine Marlowe sur France 2. On aura Sylvie Vartan, vous et moi sur France 3, du foot avec un match important, Norvège-France pour la Coupe du Monde 2026 ce soir sur M6. Et puis sur TMC, les Spice Girls, 30 ans de rumeurs, secrets et scandales. Il y en a pour tous les goûts, pour toutes les couleurs. À vous de choisir en tout cas votre séance télé. Andrea Bocelli avec Hélène Segarra qui arrive, Vivo Perley et Angèle avec Justice. Ça sera What You Want.
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1: Et on parle des bons plans dans la région avec aujourd'hui, tout à l'heure à 20h30, Titoff qui sera en spectacle du côté du Casino 2000 de Mondorf-les-Bains sur la scène du Chapiteau. Titoff qui débarque pour une soirée exceptionnelle placée sous le signe du rire et de la nostalgie avec son tout nouveau spectacle qui s'appelle Showbiz. L'humoriste, véritable pionnier du stand-up en France, va nous entraîner dans les coulisses étincelantes et parfois déconcertantes du monde du divertissement. Donc spectacle de Titoff ce soir au Chapiteau, donc sur la scène du Chapiteau, c'est au Casino 2000 de Mondorf-les-Bains. Elliot qui arrive avant 14h avec On s'oubliera.
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1: L'infotrafic en direct sur Leur FM, priorité à votre sécurité avec un accident qui vient tout juste de nous être signalé. C'est sur l'A31 en direction de Thionville entre Eutrange et Vemrange. Un accident impliquant 2 à 3 véhicules. À l'heure actuelle, il n'y a pas encore de secours sur place et les ralentissements se font sentir déjà à partir d'Eutrange.

0: 14h, vous avez choisi Lore FM, la radio Lorraine. Très bon choix, il y aura Miles Smith et Niall Horan. Et tout de suite, les infos.
1: Bonjour à tous, Sébastien Lecornu en appelle à la responsabilité des Français en cette période de canicule. Sur X, le Premier ministre déplore ceux qui continuent de pratiquer une activité sportive avec cette chaleur, se mettant ainsi en danger et pouvant potentiellement ajouter une pression sur les secours et les urgences. Il demande à ce que l'on respecte les consignes et les mesures prises localement par les maires et les préfets. C'est une conséquence de cette chaleur qui écrase la France. Le festival Solidays est annulé à la demande de la préfecture de Paris. L'événement devait se tenir jusqu'à dimanche à l'hippodrome de Longchamp. Autre annulation, la marche des fiertés prévue à l'origine demain à Paris. Les organisateurs annoncent que la marche aura probablement lieu en septembre. La préfecture explique ces annulations par la canicule qui éprouve les services de secours et les établissements de santé. 61 départements sont encore en vigilance rouge canicule. Ce drame dans les Hauts-de-Seine, un médecin généraliste poignardé à 6 reprises par un patient dans son cabinet de Courbevoie. Son pronostic vital est engagé. L'auteur des coups de couteau souffre de troubles psychiatriques. En 2024, près de 2000 agressions visant des médecins ont été recensées en France par l'Observatoire de la sécurité des médecins. L'Union européenne ouvre une enquête contre Sanofi. Le groupe pharmaceutique est soupçonné d'entrave à la concurrence sur le marché des vaccins antigrippaux. Sanofi aurait abusé de sa position dominante en menant une campagne de dénigrement contre un vaccin d'une entreprise australienne. Le groupe français se défend de toute pratique illégale. Au Moyen-Orient, le plan d'évacuation du détroit d'Ormuz est suspendu après l'attaque d'un navire. Un bateau qui a emprunté le passage en dehors du cadre du dispositif mis en place par l'Iran. 11 000 marins sont encore bloqués dans le détroit. Téhéran et Washington ont débuté des discussions en vue d'un règlement durable de leur conflit. Et puis en foot, objectif première place pour l'équipe de France à la Coupe du Monde. Les Bleus, déjà qualifiés pour la suite de la compétition, affrontent la Norvège ce soir pour leur dernier match de poule. Un coup d'envoi de la rencontre 21h. Voilà pour l'info, passez une excellente journée.

0: Samouraï Jerry sur la radio Lorraine, c'était Obsession.
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0: Et une très belle journée avec nous dans quelques minutes. Shakira avec Burna Boy, c'était Die Die, l'hymne officiel de la Coupe du Monde 2026. D'ailleurs, ce soir, un match important, Norvège-France. Voilà, tous derrière les Bleus, ça sera ce soir à 21h. À ne surtout pas manquer, ça sera sur M6. Shakira, Burna Boy donc qui arrive, les Bee Gees également, Staying Alive. Et on fera un point sur vos conditions de circulation.
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32: 14h19 sur l'Heure FM, à point sur la circulation en direct avec toujours cet accident grave sur la 31. Vous êtes par choc, contre par choc depuis Dudelange, le lieu de l'accident. C'est entre Eutrange et Vemrange en direction de Thionville. Prudence sur le secteur, si vous pouvez l'éviter, faites-le. On notera également et toujours ce ralentissement sur la 30 entre Famec et Richemont dans les deux sens à cette heure-ci. Prudence et bonne route avec l'Heure FM.

0: Bon plan dans la région avec demain samedi le bal des pompiers de Longwy. Ça va se passer à Alexis, 80 rue de la Carrière Alexis. Demain à partir de 18h, voilà le bal des pompiers avec plein de choses qui seront programmées durant la soirée. N'hésitez pas à aller vous éclater. Ça sera demain samedi le bal des pompiers de Longwy et ça se passera du côté de Alexis à partir de 18h. Il y a Temper City qui arrive avec Self Aware.
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0: c'était Home Wrecker sur la radio Lorraine en ce vendredi après-midi. Bon, je vous rappelle qu'aujourd'hui vous avez le festival Vache de Blues, donc ça se passe aujourd'hui vendredi mais également samedi du côté de Boulanges, un festival en entrée libre, deux jours de musique en pleine nature aux abords d'un étang et 10 concerts avec plus de 40 artistes, ça va être très sympa, le festival Vache de Blues à Boulanges aujourd'hui et demain. Il y a Miley Cyrus qui arrive dans quelques minutes avec Dream As One sur la radio Lorraine.
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0: Face, Aurélia, soirée mondaine et tout de suite un nouveau point sur l'actu.
1: Bonjour à tous. En cette période de canicule, le ministère de la Santé se dit préoccupé par les décès à domicile, mais n'a pas de chiffres exhaustifs sur les morts imputables directement à la chaleur. Hier, le SAMU d'Ille-et-Vilaine a enregistré le record absolu d'appels en une journée, plus que pendant la crise du Covid. Avec cette chaleur écrasante, le ministre de l'Intérieur, Laurent Nunez, recommande au préfet d'interdire la vente et la consommation d'alcool dans l'espace public. La mesure a déjà été prise à Paris. L'alcool aggrave les risques en cas de chaleur, alors que les capacités des services de santé sont déjà saturés. Malgré les températures, les élèves de 3e ont passé ce matin l'épreuve de français du brevet. Plus de 850 000 candidats qui ont bénéficié d'aménagements avec des pauses. De l'eau a été distribuée. Dans les écoles, on souffre aussi de la chaleur. Pour y remédier, 130 millions d'euros vont être débloqués. Objectif, aider les écoles, crèches et centres de loisirs à adapter leurs bâtiments aux fortes températures. Sur ces 130 millions, 80 proviennent d'EDF pour financer plus de 100 000 équipements, ventilateurs, brumisateurs ou encore climatiseurs mobiles. Hier, environ 3 500 établissements scolaires, essentiellement des écoles primaires, étaient fermés en France. Stéphane Plaza, de retour devant la justice. Aujourd'hui, l'agent immobilier et ex-animateur de télévision est accusé de violence conjugale sur une de ses anciennes compagnes. Il avait été condamné en première instance à 1 an de prison avec sursis et avait fait appel. Stéphane Plaza a toujours contesté avoir voulu être violent. Le foot, la Coupe du Monde, l'équipe de France joue ce soir son dernier match de poule face à la Norvège. Après 2 victoires, les Bleus cherchent un nouveau succès qui leur permettrait de finir en tête de leur groupe. Un match sans Didier Deschamps sur le banc, absent après le décès de sa mère. C'est son adjoint Guy Stéphan qui le remplace. Coup d'envoi à 21h. Et puis attention du monde sur les routes aujourd'hui. Bison futé, voie rouge dans le sens des départs sur le nord-ouest de la France. C'est orange partout ailleurs. Prudence et patience au volant. Voilà pour l'info. Excellent après-midi.

0: Yanns, toqué toqué sur Leur FM.
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0: C'est bientôt le week-end et qui dit week-end dit également le mix du samedi, le mix de Joanne, un mix que j'ai le plaisir de vous proposer tous les samedis entre 19h et 20h, donc c'est une heure avec que des tubes des années 80 jusqu'aux dernières nouveautés, tout ça mixé rien que pour vous et c'est une exclusivité sur la radio Lorraine et ça sera demain bien évidemment 19h-20h à ne pas manquer. Allez, Coq Robin qui arrive, The Promise You Made en souvenir, le nouveau Zazie également avec Peu Importe et on fera un point sur vos conditions de circulation.
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7: 15h18, un point sur la circulation en direct sur l'Or FM avec un retour du Grand-Duché encore bien chargé sur l'A3 et l'A31, des ralentissements qui se font sentir à partir de Livanges et qui sont plutôt chargés sur la partie française sur l'A31 depuis la frontière jusqu'à Étrange, puis à partir de Vémrange jusqu'à Thionville-Beauregard. Sur l'A4 au Luxembourg, on ralentit modérément depuis Sessange jusqu'à Pompières. On note des ralentissements sur l'A13 également, secteur Sanem-Bacharage. Sur le réseau secondaire autour de la frontière, on a des ralentissements du côté de Mondorf, de Frisange, de Bétambourg, de Volmerange-les-Mines, de Russange. Sur la Nationale 52, ça bouchonne autour de Mont-Saint-Martin. Et puis, on a toujours ces ralentissements entre Famec et Richepont sur la 30 dans les deux sens. Prudence et bonne route avec leur FM.

0: Feu Chatterton avec ce qu'on devient sur Leur FM.
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0: Et dimanche, rendez-vous à Joff, hein, toute la ville randonne le challenge Lulu Lavanou avec différentes marches, 5, 10, 12 et 15 km. Il y a même un parcours découverte adapté PMR et enfants, donc départ de 7h30 à 11h ce dimanche 28 juin. Donc voilà, 7h30, 11h pour les départs. Toute la ville randonne, 27e édition. Dans quelques minutes, Harry Styles qui arrive avec American Girls.
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0: Ce vendredi, alors ils vont vous emmener jusqu'à votre week-end tranquillement. C'est Arnaud et Gustine à partir de 16h et jusqu'à 19h. Suivra Gilles pour l'émission Pop Rock, 19h, 21h. Moi je vous retrouve demain samedi, je serai là fidèle au poste, demain à partir de 16h. Soyez là également avec moi. On va se quitter avec Jérémy Frérot et son single Frérot. Salut.
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2: Bonjour à tous, il est 16h, on va écouter Taylor Swift et Elizabeth Taylor. Et c'est après l'info tout de suite sur leur FM.
3: Bonjour à tous, le pic de la canicule est passé mais il fait encore très chaud sur la France. 61 départements sont toujours en vigilance rouge. L'épicentre de la vague de chaleur se décale progressivement sur les régions centrales et de l'Est. Dimanche, le recul des fortes chaleurs sera plus net sur l'ouest de l'Hexagone. Cette transition vers des températures plus fraîches doit s'accompagner de forts orages. Le bilan des noyades s'aggrave en France. 55 personnes sont mortes depuis le début de la vague de chaleur. Selon la ministre des Sports Marina Ferrari, 65% de ces noyades ont eu lieu sur des points de baignade non surveillés ou non autorisés. Le gouvernement craint une aggravation de ces chiffres. L'an passé, lors de la période estivale, plus de 400 personnes sont mortes par noyade, en hausse de 16% sur une année. Autre conséquence de cette chaleur, le festival Solidays est annulé à la demande de la préfecture de Paris. L'événement devait se tenir jusqu'à dimanche à l'hippodrome de Longchamp. Autre annulation, la marche des fiertés prévue à l'origine demain à Paris. Les organisateurs annoncent que la marche aura probablement lieu en septembre. La préfecture explique ces annulations par la canicule qui éprouve les services de secours et les établissements de santé. Les précisions du procureur de Narbonne après le décès d'un jeune homme de 17 ans lynché par 5 jeunes vendredi dernier. Tous se sont mis en examen pour assassinat après un guet-apens mortel qui n'a selon le parquet aucun lien avec un motif d'ordre racial. Le mobile demeure pour l'heure inconnu. Les individus mis en cause ont tous un casier judiciaire vierge et aucun n'était placé dans le même centre d'aide sociale à l'enfance que la victime. On passe au sport. Objectif première place pour l'équipe de France de football à la Coupe du Monde. Les Bleus, déjà qualifiés, affrontent la Norvège ce soir pour leur dernier match de poule. Coup d'envoi 21h. Et puis en tennis, le tirage au sort de Wimbledon. Ce sera compliqué pour Loïs Boisson au premier tour. La Française affrontera la numéro 2 mondiale, Elena Rybakina. Pour son retour à la compétition après 4 ans d'absence, Serena Williams affrontera l'Australienne Maya Joint. Wimbledon commencera lundi. Voilà pour l'info. Excellent après-midi.

0: Le tic-tac de Maëlle, c'est sur leur FM pour passer ce vendredi après-midi ensemble.
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0: On est parti pour 3 heures ensemble. Bien bonjour Gustine, salut à tous.
2: Bonjour Arnaud et bonjour tout le monde.
0: On espère que vous allez bien en ce vendredi après-midi. Forcément, le week-end est en vue. On va toujours bien le vendredi. Gustine, quoi de prévu ce week-end, les soldes? Tiens, on en a pas parlé, c'est vrai que ça a démarré depuis mercredi les soldes. Alors,
2: Ça va dépendre si les magasins sont climatisés ou pas, j'ai envie de te dire.
0: Normalement oui.
2: Ouais, bah écoute, non, c'est pas prévu en vrai.
0: C'est pas prévu d'ailleurs.
2: En plus,
0: il fait trop chaud, plus d'argent, il y a rien qui va. Les soldes, c'est jusqu'au 21 juillet et il faut savoir, j'ai lu ça, que la fréquentation des centres commerciaux a augmenté de 4% depuis la canicule. Donc tu vois, on sera pas les seuls à aller se mettre au frais. Sinon, ce soir, il y a Norvège-France, match de l'équipe de France de foot bien sûr pour la Coupe du monde. Donc on sera derrière ou pas ce soir à 20h50 sur M6. Qu'est-ce qu'on fait pendant ces 3 heures, Augustine, s'il vous plaît?
2: Eh ben c'est vendredi, donc forcément il y aura le journal des bonnes nouvelles, le génie du jour aussi, encore une prédiction folle en rapport justement avec la Coupe du Monde, mais pas que, vous allez voir ça. Et puis on va se faire un quiz vrai nom de star, parce qu'aujourd'hui c'est l'anniversaire de Pierre Garand. Alors c'est qui Pierre Garand? Si je vous dis Garou, forcément ça vous parle un petit peu plus. Il a 54 ans.
0: La playlist Lore FM avec Bébé Rexha, New Religion, c'est dans quelques secondes. Et puis l'info route, ça arrive aussi. C'est vendredi après, mais on le passe ensemble sur Lore FM. C'est Arnaud et Gustine.
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2: 16h19 sur Lore FM, un point sur la circulation en direct avec toujours un retour du Luxembourg très chargé depuis Gasperiche sur la 3, des ralentissements qui s'étirent jusqu'à Thionville-Beauregard sur la 31, plus dense sur la partie nord et également sur le secteur Terreville-Beauregard. On ralentit également sur la 4 au Luxembourg depuis Sessanges jusqu'à Pompières. On ralentit sur la 13, secteur Salem-Bacharach. Sur le réseau secondaire, on note des ralentissements assez denses sur les secteurs de Frisange, Gévrange, de Dudelange, Volmange, les mines du côté de Russange. Sur la Nationale 52, c'est un ralentissement modéré pour l'heure autour de Mont-Saint-Martin. On ralentit toujours entre Famec et Richemont à cause des travaux sur la 30. Et pour finir, on va sur la D654 avec un bouchon entre Königsmacker et Bassam. Prudence et bonne route avec leur FM.

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0: Le titre de l'été de Soprano sur leur FM, c'était DJ, ça fait du bien ça. Joe, End of Beginning prend la suite d'ici quelques secondes. Avant ça, on fait un détour par les cadeaux de Joanne et Marco de la semaine prochaine.
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0: À partir de 6h, comme tous les jours, vous vous réveillez avec eux. La suite avec un complètement toc-toc avant 17h. Un quiz vrai nom de star aujourd'hui. C'est l'anniversaire de Pierre Garand. C'est qui? C'est Garou, voilà, de son vrai nom, Pierre Garand. On va jouer donc avec ce quiz. Ce sera dans quelques instants. Et Joe pour les hits End of Beginning sur leur FM.
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0: Tips sur leur FM avec Mike Demero et Zagata. On vient d'écouter Take Me Away pour la suite des hits. Il y a Bruno Mars avec I Just Might.
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0: On joue ensemble comme chaque jour avec des petits quiz différents. Alors aujourd'hui, c'est un quiz vrai nom de star parce que figurez-vous que c'est l'anniversaire de Pierre Garand. Alors vous allez me dire, on s'en fout de son voisin qui fête son anniversaire, mais en fait, c'est pas mon voisin, hein, Pierre Garand, c'est Garou. Et il fête ses 54 ans.
2: Eh ben, bon anniversaire alors. Bon, on va commencer fastoche, je pense, pour toi. Qui est Aurélien Pascal Cotentin? Est-ce que c'est Joseph Kamel? Est-ce que c'est Orelsan? Est-ce que c'est Pascal Obispo?
0: C'est Orelsan, hein, bien sûr.
2: Bah oui, tu vois, voilà, je le savais. Orelsan, effectivement, Aurélien Pascal Cotentin. Qui est Alain Édouard Kienast? Est-ce que c'est Alain Souchon, Alain Chabat ou Alain Bachung? Alain Édouard Kienast. On fait moins la maline, hein.
0: Alors, Alain Chabat.
2: Alain Chabat. Eh bien non, ce n'est pas Alain Chabat, c'est Alain. Alain Souchon.
0: La Souche.
2: Eh ouais, Alain Souchon. Alain Édouard Kienast. Qui est Jean-Christophe Le Texier? Est-ce que c'est Jean Reno? Est-ce que c'est Christophe Maé? Ou est-ce que c'est Tex, tout simplement? Jean-Christophe Le Texier.
0: Mais ça me dit quelque chose. Alors par contre, je sais pas pourquoi. Je vais dire Christophe Maé.
2: Christophe Maé. Eh bien non. Jean-Christophe Le Texier, c'est Tex, hein, tout simplement. Il a tout raccourci, voilà, même sa carrière.
0: Même sa carrière. Oh, exactement.
2: Bravo. Et voilà, on s'était pas préparé, hein, c'est pour vous dire. Qui est Michael Holbrook Pennyman Jr.? Michael Holbrook Pennyman Jr.
0: Les gens, ça y est, ça y est, c'est bon, ces gens-là, là, Jean-Paul Dubois, Jean-Claude, là, on sait pas, ça
2: non,
0: y est.
2: C'est quelqu'un de connu. Est-ce que c'est Michael Douglas, Mika ou Mick Jagger?
0: Attends, tu peux rappeler le nom?
2: Michael Holbrook Pennyman Jr., Michael Douglas, Mika.
0: Ouais, Douglas.
2: Ou Mick Jagger. Mick Jagger. Ouais, Douglas.
0: Pour réfléchir en ce moment, Douglas, c'est
2: non, c'est pas Douglas, c'est Mika. Voilà, le chanteur Mika. Bon, je propose qu'on arrête le massacre, hein, parce que là, c'est le naufrage total.
0: Mais j'ai trop chaud, ça m'a saoulé, ça y est. Allez, Bruno Mars pour la suite des hits. On écoute I Just Might dans un instant sur leur FM.
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0: Bruno Mars est sur leur FM avec I Just Might et on vous a préparé Taïk aussi, hein, ça c'est extrait de son dernier album, Girlfriend.
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0: Gustine est partie à la pêche aux infos déjantées sur TikTok, tu as ouvert l'application, tu es resté des heures, qu'est-ce que tu nous as ramené?
2: Ouais, alors je suis allée faire un petit tour en Espagne et qu'est-ce qui s'est passé là-bas? On remonte à l'époque en novembre 2024 où un salarié, qu'on va appeler Luis, il a appris qu'il était licencié de l'épicerie dans laquelle il travaillait depuis 10 ans, alors pour de multiples motifs, mais celui qui a été le plus mis en avant, c'est que apparemment sa direction lui a reproché qu'un jour il a quitté son poste 50 minutes plus tôt pour aller faire des courses, sauf qu'il a falsifié sa pointeuse. Oh. Il aurait échangé son badge avec un collègue pour faire croire à sa hiérarchie qu'il travaillait donc à certains horaires, masquant du coup ses absences. Donc forcément, il a été viré pour ça. Sauf qu'il s'est pas démonté, Luis. Il s'est dit mais par contre ma directrice, elle fait exactement la même chose, non?
0: Ah ouais.
2: Donc il a décidé d'emmener sa directrice au prud'homme. Il avait comme preuve des messages WhatsApp qui montraient justement que la responsable, elle demandait le code d'un badge d'un collègue pour pouvoir aussi pointer à sa place. Bon bref, en gros dans l'entreprise, personne n'est là au bon endroit au bon moment. Et donc la haute cour de justice de Galice, qu'est-ce qu'elle a fait? Elle a estimé que on pouvait pas être tolérant envers ce type de fraude avec une personne et puis pas avec une autre. Donc du coup, c'est considéré comme un licenciement abusif et donc le mec il doit réintégrer l'entreprise et il a 21 100 € d'indemnité.
0: Oh bah dis donc, réintégrer l'entreprise, ça va être sympa l'ambiance. La patronne a dénoncé le salarié a dénoncé la patronne. C'est vachement bien, il va y avoir une ambiance.
2: De toute façon, à mon avis, ils risquent pas de se voir parce qu'ils ont l'air d'être jamais au boulot. Donc
0: c'est ça. Non, mais on comprend pas. Machin, pointe pour truc, bidule, pointe pour machin. C'est compliqué là-bas.
2: Non mais puis au-delà des horaires, le problème c'est les assurances derrière. Il t'arrive un problème et tout.
0: C'est vrai. Voilà, c'est vrai. Attention, là, on rentre dans la technique, Justine.
2: Oui, pardon, désolé.
0: Attention, vous êtes pas couvert par les assurances. Bon, eh bien, merci beaucoup pour ce complètement toc-toc. Taïk est prêt, c'est la suite avec Girlfriend et c'est leur FM avec vous.
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2: Merci de nous rejoindre avec Julien Lib et Ota, c'est la suite des hits. Dis-moi où, et juste avant, détour par l'actu et la météo sur leur FM.
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4: Bonsoir à tous, la canicule commence petit à petit à perdre en intensité sur l'ouest de l'Hexagone. Ce soir à 22h, 11 départements sortiront de la vigilance rouge et seront rétrogradés en orange. Il restera encore 50 départements en rouge demain. Météo France prévoit de l'air plus frais qui entrera dans le pays par l'ouest. Dans les écoles, on souffre de la chaleur. Pour y remédier, 130 millions d'euros vont être débloqués. Objectif, aider les écoles, crèches et centres de loisirs à adapter leurs bâtiments aux fortes températures. Sur ces 130 millions, 80 proviennent d'EDF pour financer plus de 100 000 équipements, ventilateurs, brumisateurs ou encore climatiseurs mobiles. Hier, environ 3 500 établissements scolaires, essentiellement des écoles primaires, étaient fermés. Stéphane Plaza, de retour devant la justice aujourd'hui. L'agent immobilier et ex-animateur de télévision est accusé de violence conjugale sur une de ses anciennes compagnes. Il avait été condamné en première instance à 1 an de prison avec sursis et avait fait appel. Stéphane Plaza a toujours contesté avoir voulu être violent. Le pape à Paris, Léon XIV, célébrera une messe le 26 septembre sur la place de la Concorde et les Champs-Élysées. Une cérémonie géante qui devrait attirer 500 000 personnes selon le diocèse de Paris. La veille, une grande rencontre avec des jeunes est également prévue au Stade de France. Lors de son voyage chez nous, le pape doit également se rendre à Lourdes où il célébrera une messe en plein air. Le bilan s'alourdit au Venezuela après le double séisme qui a touché Caracas et ses environs mercredi. 589 morts et près de 3000 blessés. Le nombre de disparus s'élève à 50 000. Les séismes de magnitude 7,2 et 7,5 sont deux des plus importants de l'histoire moderne de l'Amérique latine. Et puis le foot, la Coupe du Monde. L'équipe de France joue ce soir son dernier match de poule face à la Norvège. Après 2 victoires, les Bleus cherchent un nouveau succès qui leur permettrait de finir en tête de leur groupe. Un match sans Didier Deschamps sur le banc, absent après le décès de sa mère. C'est son adjoint Guy Stéphan qui le remplace. Coup d'envoi 21h. Voilà pour l'info, excellente fin d'après-midi.
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5: Côté météo en Lorraine, quelques orages ponctuels qui pourraient rafraîchir très temporairement l'atmosphère. En dehors de cela, les températures restent très chaudes. La nuit s'annonce caniculaire avec des minimales autour de 23 degrés. Et demain, quelques records de température pourraient tomber encore sous le soleil avec des valeurs autour de 40 degrés pour la maximale.

0: Martin Garrix et Ed Sheeran, le duo sur leur FM, c'était Repeat It. Fin de semaine ensemble avec Vita pour la suite.
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0: Vous avez chaud, venez nous rejoindre. Voilà, on se détend ensemble, on se rafraîchit jusqu'à 19h, on est ensemble en route vers le week-end. Gustine, tu voulais nous parler, avant de donner le sommaire de cette nouvelle heure ensemble, du eSports World Cup. What is it?
2: Ouais, l'édition 2026 qui va se dérouler cette année à Paris. Donc comme son nom l'indique, du coup, c'est un tournoi d'e-sport. Donc ce sera du 6 juillet au 23 août à Paris Expo, porte de Versailles, voilà. Donc pendant cette semaine, le tournoi va accueillir les meilleurs joueurs et les meilleures équipes du monde qui vont s'affronter sur les jeux majeurs. Alors il y a Valorant, il y a League of Legends, il y a Fortnite, il y a Call of Duty, etc., etc.
3: Il y a Mario Kart,
2: et donc, ce qui... c'est pas prévu apparemment. Par contre, ce qui est prévu, c'est un énorme show qui va se tenir à la scène musicale, dans lequel on va pouvoir découvrir DJ Snake, Aya Nakamura et Théodora.
0: Ouais.
2: Et ça, c'est la classe.
0: Ah, y a du monde,
2: c'est, ouais. Ouais. Et le billet donc pour la cérémonie d'ouverture, il est vendu à 39€. Ça va, hein?
0: Oh, c'est sympa. Écoute, bah c'est bien. Ça, le eSports World Cup. C'est quand, t'as dit, mois de juillet? C'est ça, dans quelques jours?
2: C'est le 6 juillet. Du coup, la cérémonie d'ouverture, ce sera le 8.
0: La suite, qu'est-ce qu'on va faire? Eh bien, entre autres, le génie du jour, avec encore une prédiction folle en rapport avec la Coupe du Monde de foot. Mais pas que, on en parle dans quelques minutes. Et avant 19h, comme chaque vendredi, le journal des bonnes nouvelles.
2: Vita, avec Ça fait mal, ça arrive dans un instant. C'est pour la suite des hits sur leur FM, après l'infotrafic.
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2: 17h21 sur les routes de la région. Attention aux conditions météo, des orages locaux peuvent rendre les chaussées glissantes, surtout après cette vague de chaleur. Sinon, au niveau des ralentissements, on a des bouchons. Au retour du Grand-Duché, des ralentissements depuis Gasperich jusqu'à Illange-Bertrange sur la 31. Des ralentissements également sur la 4 au Luxembourg, depuis Le Glange jusqu'à Esch-sur-Alzette. Sur le réseau secondaire, on note des ralentissements sur les secteurs de Frisange, de Dudelange, de Russange, sur la D16 également entre Audaltiche et Omès. On ralentit modérément autour de Mont-Saint-Martin et on a toujours un gros ralentissement sur le secteur allant de Famec à Richemont sur la 30. Prudence et bonne route avec leur FM.

0: C'est Impala et Jenny sont sur leur FM, c'était Dracula et autre duo qui arrive pour la suite, c'est Big Flo et Oli.
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0: Ah, nous avons un génie, on aime bien ça. Alors je crois que c'est une génie d'ailleurs, hein, gratinée.
2: Ouais, et une fois de plus on se balade sur les réseaux sociaux. En fait, je suis tombée sur une vidéo, une influenceuse qui se dit être voyante et elle est brésilienne. Alors je vais essayer de prononcer son nom, elle s'appelle Vo Baiana. Et donc elle a créé le buzz à l'occasion de la Coupe du Monde de football en annonçant qu'il y aurait une invasion extraterrestre pour le match Brésil-Écosse. Ouais. Match qui s'est d'ailleurs tenu, hein, donc je ne vous dis pas la fin, comment s'est passé ce match. Oui. Avant ça, je vous explique ce qu'elle a prédit. Donc elle a dit qu'elle avait fait un rêve où des extraterrestres envahissaient un terrain de foot à Miami et elle voyait des joueurs être emmenés par le premier vaisseau qui arrivait, donc notamment Neymar et Vinicius.
0: Ouais.
2: Donc évidemment, sur les réseaux sociaux, bah, y a pas mal de personnes qui se sont un petit peu moqué d'elle, surtout que ça repose sur aucune preuve, hein, bien évidemment. Par contre, nous, on en a une preuve, c'est que le match, bah, il s'est tenu.
0: Oui.
2: Et donc, le Brésil a marqué 3 buts, notamment 2 buts qui ont été marqués par Vinicius. Donc, bon, bah.

0: et Kyo pour la suite des hits avec Kekao.
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0: Et c'est Arnaud qui nous partage son gros kiff.
2: Oui.
0: Alors je crois que c'est une histoire de championnat, un championnat un peu particulier.
2: Bah forcément, championnat un petit peu spécial, tenez-vous bien, c'est le championnat du monde d'arrachage d'échalotes. Je savais même pas que ça existait, c'est prévu le samedi 11 juillet prochain. C'est dans le petit village de Plounévez-Loucrist dans le Finistère. Événement aussi sportif que savoureux, donc ce championnat du monde d'arrachage d'échalotes. L'échalote grise et l'échalote traditionnelle font partie du patrimoine agricole breton apparemment. Rien de plus logique que de célébrer ce savoir-faire avec cette compétition. Attention, où rapidité, technique et bonne humeur sont les maîtres mots. Alors tu vas me dire, comment ça se passe ?
0: Bah oui, comment ça se passe ?
2: Merci, j'ai eu peur. Chaque participant dispose d'un rang d'échalotes. Il doit en arracher le plus possible en un temps limité. Et attention, il y a des critères de qualité fixés par le jury. C'est pas là, hop, j'arrache tout comme ça. Non, il y a un jury qui vérifie le tout sous les encouragements du public, souvent très bruyant et pas forcément sobre. La dernière édition avait attiré près de 3500 spectateurs. Beaucoup de monde donc pour ce championnat qui met en lumière le travail des producteurs locaux et qui valorise une culture emblématique du Finistère. C'est mignon ça, petit championnat du monde d'arrachage d'échalotes, j'adore. C'est mon gros kiff.
0: Oui, après c'est mieux que les championnats du monde d'avalage de hot dog ou
2: de crachat de noyaux de d'olive.
0: Oui, de cerises ou alors de boire du coca le plus possible, etc.
2: Ouais, bon, on est un peu sur la même veine, mais pourquoi pas. Au moins ça met le savoir-faire traditionnel en avant.
0: Mais ils en font quoi du coup des échalotes qui ont été arrachées ?
2: Ah, écoute, je sais pas, c'est une bonne question, ça c'est pas marqué dans l'article, j'imagine qu'ils les revendent ou qu'ils les donnent peut-être aux gens qui sont sur place.
0: Est-ce que ça serait pas un peu du travail dissimulé du coup cette histoire ?
2: Comment ça ? Oui, en fait, c'est ça, c'est juste pour arracher les échalotes. Bien sûr. Oh, voilà, gâcher mon gros kiff, dis donc, ils vont envoyer l'inspection du travail là-bas. C'est le 11 juillet donc dans le Finistère hein, si jamais vous êtes intéressé.
0: Il y a Super Bis et Kyo pour la suite des hits sur leur FM avec OK KO.
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0: avec Je me demande un instant sur leur FM, il y a d'ici Théodora pour la suite des hits Mélodrama.
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0: Et il y a les Bleus qui jouent hein, ce soir, si je dis pas de bêtises.
2: Tout à fait, oui, exactement.
0: On est bien d'accord, face à la Norvège, 20h50 sur M6. Et justement, bon, on va parler de la Coupe du Monde. Hein.
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0: Bien sûr. À 18h, votre point info et météo hein, sur leur FM. Et avant ça pour les hits, d'ici c'est Théodora, on écoute Mélodrama sur leur FM.
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2: Avec Kinvé pour les hits, soleil dans ma tête. 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
4: Bonsoir à tous, un air un petit peu plus respirable. Ce soir à 22h, 11 départements de l'Ouest sortiront de la vigilance rouge canicule et seront rétrogradés en orange. Il restera encore 50 départements en rouge demain. La chaleur n'a pas empêché les plus de 850 000 candidats de passer l'épreuve de français du brevet. Aujourd'hui, ils ont bénéficié de pauses et de distribution d'eau. Dans les salles d'examen, il fait parfois très chaud. Dans ces conditions difficiles de se concentrer, l'intersyndicale de l'éducation nationale appelle les personnels à user de leur droit de grève. Pour Elisabeth Alain Moreno, secrétaire générale du syndicat SE UNSA, il faut repenser l'organisation.
5: Quand on est dans des conditions qui sont difficiles, souvent ça prend plus de temps. Quand par exemple pour le brevet, le ministre annonce que les corrections pourront se faire à domicile si sur les centres les conditions climatiques ne sont pas réunies, qu'il fait trop chaud, mais ça nécessite derrière de s'articuler en équipe et donc ça nécessite du temps supplémentaire. Et c'est peut-être tous ces éléments-là qui n'ont pas été suffisamment travaillés parce que manque d'anticipation et manque de temps. Après, tout ce qui a été report sur les matinées a plutôt bien fonctionné puisque c'était les heures les moins chaudes, mais ça restait quand même chaud. Et c'est plutôt en ce sens-là que la réorganisation des années prochaines devrait être travaillée.
4: Les épreuves du brevet se poursuivront lundi. Les températures devraient être un peu plus clémentes. Le bilan des noyades s'aggrave en France. 55 personnes sont mortes depuis le début de la vague de chaleur. Selon la ministre des Sports Marina Ferrari, 65% de ces noyades ont eu lieu sur des points de baignade non surveillés ou non autorisé. Le gouvernement craint une aggravation de ces chiffres. Les précisions du procureur de Narbonne après le décès d'un jeune homme de 17 ans lynché par 5 jeunes vendredi dernier. Tous sont mis en examen pour assassinat après un guet-apens mortel qui n'a, selon le parquet, aucun lien avec un motif d'ordre racial. Le mobile demeure pour l'instant inconnu. Et puis le dernier match de poule de l'équipe de France de football à la Coupe du Monde. Ce soir, les Bleus déjà qualifiés pour les 16e de finale affrontent la Norvège à Boston à 21h. Voilà pour l'essentiel de l'actualité. Passez une excellente soirée.
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6: Et côté météo, il y a un risque orageux localisé qui pourrait persister encore quelques temps avant le retour à des conditions plus calmes pour la nuit. L'ambiance est lourde et les températures minimales descendront autour de 23 degrés. Demain sera une nouvelle journée caniculaire, sans doute la dernière, mais les températures resteront particulièrement éprouvantes, affichant des valeurs autour de 40 degrés.

0: Sur FM pour vous accompagner peut-être en week-end. Ça y est, c'est parti, c'était Sound of Legend avec San Francisco.
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0: Il y en a qui bossent fin de semaine, le week-end aussi, on pense bien à vous, surtout avec cette chaleur, c'est bientôt fini normalement. On vous a dit là, ce week-end, fin de week-end, lundi, ça devrait redescendre. Ça
2: on va espère.
0: Faire du bien. Oui, on espère. Gustine, allez, des nouvelles de Olivia Rodrigo pour démarrer cette nouvelle heure, petite info croustillante.
2: Ouais, elle va organiser son premier festival à l'âge de 23 ans, c'est beau ça quand même. Mm-hmm. Alors ça s'appelle le Daisy Chain Fails. Bon bref, un festival d'Olivia Rodrigo quoi. Oui. Ça va se passer le 29 août et ce sera en Californie. Et donc la petite particularité de ce festival, c'est que c'est une programmation 100% féminine. Ah. Avec notamment Doshi qui a été annoncé, Chappell Roan ou encore Cat Eye. Donc il y a pas mal d'artistes qui seront présents. Et puis surtout, eh bien les bénéfices seront reversés à 100% à des associations qui défendent les droits des femmes et des filles à travers le monde. Et donc forcément, puisqu'on a parlé des bénéfices reversés à 100%, je me suis demandé combien ça coûte. Mm-hmm. Un ticket pour ce festoche, et ça va de $250 à $1250.
0: Ah ouais, on y se met bien quand même. Bon d'accord, bon en même temps c'est pour la bonne cause. Ça aurait pu être dans le journal des bonnes nouvelles,
2: c'est
0: pourquoi
2: vrai.
0: Pas. Et bien justement, ça arrive le journal des bonnes nouvelles comme chaque vendredi, ce sera avant 19h.
2: Et puis il y a encore plein de bons hits pour vous accompagner sur leur FM avec notamment le hit de Shakira et Burna Boy, Die Die.
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42: 18h19, un point sur la circulation en direct avec des routes mouillées par les orages qui peuvent se montrer glissantes. Soyez extrêmement prudents. On nous signale d'ailleurs un accident sur la D906, c'est entre Val-de-Briey et Avril. On a également de nombreux branchages signalés sur nos routes. Concernant les ralentissements, on en retrouve sur l'axe A3 A31, évidemment, depuis Gasperich jusqu'à Thionville-Beauregard. On en retrouve également sur l'A13, secteur Sanem-Bacharach, secteur Frisange également en direct de l'Allemagne. On ralentit sur le réseau secondaire du côté de Bettembourg, de Frisange ou encore de Russange, sur la D16 en arrivant sur Omescrune. Et puis sur l'A30, c'est compliqué au niveau du tunnel du Bois de Chêne depuis Fontoy ou encore et toujours sur le secteur de Famec à Richemont. Et pour finir, encore deux ralentissements. Un premier sur la D654, secteur Königsmacher. L'autre du côté d'Algrange sur la rue Georges Clémenceau. Prudence et bonne route avec leur FM.

0: des barbecues.
1: Ah, c'est pas que ça, hein.
0: Pas que ça, oui.
1: Si c'était
0: plus grave,
1: que ça, la rigueur, ouais, ça pourrait aller, mais c'est encore pire, hein.
0: C'est encore pire. Donc, bah, il était en balade à Paris, et il se met en scène dans des vidéos où il aborde des femmes. Alors, aux États-Unis, apparemment, ça marche bien, mais alors, à Paris, les Parisiennes, c'est pas des Américaines, tu vois. Donc, il est allé aborder des femmes dans les rues, les bars, les terrasses. Il a dit, bonjour, je m'appelle Claviculard, et là, immédiatement, bah, les femmes ont éclaté de rire. Ah, c'est vrai, il se rend pas compte que Claviculard, chez nous, ça le fait pas, quoi.
1: Ouais, donc, partout ailleurs, hein.
0: Partout ailleurs. Bah, écoute, apparemment, aux États-Unis, ça marche bien, mais bon, plusieurs séquences, donc, sont devenues virales sur les réseaux sociaux. Des femmes qui éclatent de rire, qui ignorent, qui déclinent ses invitations. Du coup, il était un peu vénère, hein. Il était touché un peu dans son ego. Il a dit, j'ai foiré, puis après, il a insulté des gens, et puis il a même dit, oh, bah, si elle ne m'aime pas, c'est qu'elle doit être lesbienne. Oui, forcément, hein, c'est logique.
1: On est toutes lesbiennes en France, laissez-nous tranquilles.
0: C'est ça. Il vaut mieux avec Claviculard, d'ailleurs. Du coup, bah, qu'est-ce qui s'est passé? Eh bah, forcément, il s'est fait démonter sur les réseaux sociaux. Paris l'a rendu humble. Il est en stage d'humilité à Paris, donc pas mal de commentaires pour renvoyer aux États-Unis d'où il vient Claviculard. Bon, qu'est-ce qu'on peut rajouter de plus? Il est gentil, ce monsieur, mais bon.
1: Alors, une fois de plus, je vais faire ma grosse relou de service, hein, parce que je trouve que ça pose quand même pas mal de questions, parce que visiblement, aux États-Unis, il est pas accueilli de la même manière par les femmes qui l'abordent. Mmh. Alors, est-ce que c'est parce que nous, en France, du coup, on se fait énormément aborder et qu'on en a marre au bout d'un moment, il fait 40 degrés, lâchez-nous, on n'a pas envie de vous parler, on est avec nos copines dans la rue, on a juste envie d'être en short et puis de boire un matcha, le mais bon cliché,
0: ça.
1: Tu sais.
0: Moi, je pense que ça vient du nom, hein. Franchement, comme tu dis, 40 degrés, on vient t'aborder, bonjour, c'est Claviculard.
1: Ouais, ça y est, c'est bon, quoi.
0: Voilà, Claviculard, encore s'ils appeler Jean-Claude, peut-être ce serait passé, mais...
1: Non, je pense pas non plus. Clairement, arrêtez d'aborder les gens dans la rue, tout simplement. Allez, pour la suite des hits, Samouraï J avec Obsessionné, ça se passe sur leur FM.
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0: Charlotte Cardin à l'instant sur leur FM avec The Way We Touch. Et pour la suite des hits, petit souvenir, ça va rappeler des belles choses, ça. Avril Lavigne avec I'm With You.
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0: Il y aura le journal des bonnes nouvelles là dans un instant. Le rendez-vous traditionnel du vendredi pour débuter le week-end dans la joie et la bonne humeur. Et pour les hits, Avril Lavigne, c'est I'm With You sur leur FM.
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0: Lore FM, la radio Lorraine avec Bébé Rexha, extrait de son album Dirty Blonde qui est sorti il y a quelques jours. C'est A New Religion.
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0: Est-ce qu'on n'aurait pas trois bonnes nouvelles avant de terminer l'émission? Oui, forcément, c'est le journal des bonnes nouvelles comme chaque vendredi.
2: Et on commence avec du sport. Les épéistes françaises qui sont sacrées championnes d'Europe par équipe à domicile. C'est un peu passé à la trappe cette semaine avec la Coupe du Monde masculine. Donc après leur match, victoire 42-36 face à la Hongrie en finale. Une belle remontée après un passage difficile apparemment pendant ce match. Une médaille d'or donc qui constitue la première victoire française par équipe lors de ces championnats et l'un des trois titres remportés par la délégation tricolore durant la compétition. Donc bravo à elles.
0: Bravo, félicitations. Autre bonne nouvelle de la semaine.
2: Ça se passe aux États-Unis cette fois-ci avec une fillette de 7 ans qui est passée par plusieurs familles d'accueil et qui a finalement trouvé un foyer stable grâce à son institutrice. Après une longue procédure, l'enseignante a décidé d'adopter l'enfant. Une histoire forte qui montre la puissance du lien entre un professeur et son élève capable de changer une vie entière.
0: On en veut encore. Dernière bonne nouvelle de la semaine.
2: On reste un petit peu dans l'enseignement, cette fois-ci en France, au Mans, avec le départ en retraite d'un professeur d'histoire-géo. Il s'appelle Luc Foucaulta. Et en fait, il a reçu une aide d'honneur surprise organisée par ses élèves après 37 ans de bons et loyaux services, 37 ans de carrière. Il a été très ému. Il a traversé les applaudissements en larmes, saluant une jeunesse qu'il décrit comme pleine de gratitude et d'espoir. Merci, monsieur.
0: Eh bien, merci, Augustine, pour toutes ces bonnes nouvelles de la semaine. On va passer un excellent week-end. On se retrouve lundi pour la dernière semaine de l'émission.
2: Oui, et puis on vous laisse en compagnie de Gilles, bien évidemment, comme d'habitude, à 19h.
0: Angèle et Justice, c'est pour le retour des hits avec What You Want, extrait du nouvel album d'Angèle qu'on attend pour la fin de l'année. Bon week-end!
2: Bonne soirée, à lundi sur Lore FM.
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2: Du côté de la circulation, à l'approche de 19h, le risque orageux persiste encore. Soyez prudents sur les routes, sinon on ralentit toujours sur l'axe A3 A31 depuis Gasperich jusqu'à Thionville-Beauregard. On ralentit encore sur l'A4 au Luxembourg depuis Sessange jusqu'à Pompierre. On note également un ralentissement autour de Mont-Saint-Martin, National 52. Ça bouchonne toujours sur l'A30, secteur Serment-Gersange-Richemont. Et on a toujours un gros bouchon sur la D906 entre Avril et Val-de-Brie à cause d'un accident survenu. Plutôt prudence et bonne route avec leur FM.

Excellent vendredi soir, il est 19h. Et nous voilà partis pour la dernière session pop-rock de cette semaine avec, dans les prochaines minutes, Peter Doherty, Luc de la Rochelière pour le souvenir, Franz Ferdinand tout de suite, voici Take Me Out.

0: en 1990 déjà sur l'album Sauver mon âme, Luc de la Rochelière, c'était Cash City.
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0: Et bonsoir tout le monde, merci de nous avoir choisi. Je m'appelle Gilles et je vous accompagne jusqu'à 21h au son des hip hop et surtout rock dans leur FM pop rock évidemment. On a commencé avec du souvenir, Franz Ferdinand et Luc de la Rochelière. Cette émission sera un petit peu sous le signe de la nostalgie avec pas mal de titres assez anciens au programme. Et bien sûr, comme nous sommes vendredi, on va avoir droit à notre session acoustique rallongée aujourd'hui. Pas deux, pas trois, mais quatre titres au programme ce soir. Je vous ai gâté côté acoustique. On aura également en fin d'heure le double classique et dans l'heure prochaine, comme d'habitude, le pavé qui fait du bien là aussi avec quelques pépites et le bon son du vendredi soir. Je vous souhaite une excellente soirée pop rock évidemment sur leur FM et je vous envoie avant de passer en mode sans électricité Aston Villa, Eiffel et Peter Doherty tout de suite. Voici The Day The Baron Died sur leur FM.
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0: Aston Villa, c'était Reason.
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0: Et voilà arrivé l'heure de notre session acoustique du vendredi. Pas moins de 4 titres en acoustique pour un peu plus de 15 minutes de bonheur sans électricité. Je vous offre Johnny Cash pour une reprise de U2, c'est One. On retrouve également Scorpion avec la participation vocale du chanteur du groupe AHA, Morten Harket, pour Wind of Change. Et tout de suite, un classique signé John Lennon et non pas Green Day, c'est Working Class Hero maintenant, dans notre session acoustique du vendredi dans leur FM Pop Rock. Belle soirée.

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0: a un petit peu triché pour terminer notre session acoustique. Ça commence comme un titre acoustique. On remet l'électricité progressivement dans ce morceau. Le dernier single signé Olivia Rodrigo, c'était The Cure.
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0: En fadeur, comme d'habitude, le double classique arrive pour terminer la première heure dans leur FM pop rock. Et si vous avez un titre à me suggérer pour le double classique ou un titre à décortiquer en semaine, n'hésitez pas, contactez-moi. Ça se passe sur les réseaux sociaux officiels Leur FM, Facebook et Instagram en message privé. Pour la suite, c'est Edgar qui arrive avec Ennemi, histoire d'arriver au double classique. Et tout de suite, voici Bandit Bandit avec Pas le temps. Bonne soirée pop rock, évidemment, sur Leur FM.
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0: Edgar Ennemi dans leur FM Pop Rock. Belle soirée.
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0: Et nous voilà arrivés en fin de première heure. Il est donc temps de finir celle-ci avec le double classique. Et pour arriver à 20h, je vous propose un extrait du premier album de Jimi Hendrix sorti en 1967. Il s'agit de Foxy Lady. Et pour notre premier titre dans le double classique, c'est un titre français, un titre qui a été inspiré au groupe par une mini tournée qu'ils ont effectuée après la sortie de leur quatrième album Dure Limite. C'était en 1983 lors de la mini tournée Telephone Blitz in New York City. Une mini tournée qui inspirera donc ce morceau. Évidemment, il s'agit de New York avec toi par téléphone dans leur FM Pop Rock. Belle soirée.

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On est parti pour la deuxième heure, Loire FM Pop Rock, il est 20h. Et on ouvre cette dernière heure de la semaine avec Valérie June, avec Feu Chatterton et Blur tout de suite, c'est Country House.

0: Voilà, Idoun, à l'instant, sur la radio Lorraine dans Lorraine FM Pop Rock, et c'était Joy Joy.
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0: C'est la deuxième heure dans Lorraine FM Pop Rock, c'est vendredi aujourd'hui. On va se permettre quelques petites facéties dans le pavé qui fait du bien. Ça arrive dans quelques minutes. Maintenant, plus de 20 minutes, voire même 25 minutes de hip-hop et surtout rock sans blabla. Mais avant cela, si vous avez un titre à me suggérer, n'hésitez pas. Vous me contactez via les réseaux sociaux. Ça se passe sur Facebook, sur Instagram officiel Lorraine FM en message privé. Avant d'arriver au pavé qui fait du bien, j'ai encore pour vous Axel Bauer avec L'Enfant Prodigue. On retrouve After Geography, Requin Chagrin, c'est The Ting Tings en 2008 sur l'album We Started Nothing. Voici Shut Up and Let Me Go dans Lorraine FM Pop Rock. Belle soirée.

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0: Axel Bauer sur leur FM, l'enfant prodigue.
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0: Et le voilà, vous l'attendiez, il est là, c'est le pavé qui fait du bien. On est parti pour plus de 20 minutes, voire 25 minutes de hip-hop et surtout rock sans blabla. Au programme, quelques souvenirs, quelques facéties, dont notamment une reprise de Personal Jesus de Depeche Mode par Kokomo. Il y a au programme aussi Ugly Kid Joe, Cats in a Cradle, et tout de suite, on retrouve AC/DC avec Highway to Hell. Belle soirée, pop rock évidemment sur leur FM.

0: Ce titre à l'origine date de 1974. Un titre signé Harry Chapin, Cats in the Cradle, dans leur FM Pop Rock.
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0: Un titre qui a été repris ensuite par Cat Stevens. Et à l'instant, la version que l'on vient de s'écouter, c'est celle des Ugly Kid Joe, enregistrée sur l'album America's Least Wanted de 1992. Mais voilà les amis, on arrive tout au bout de cette dernière session de la semaine. On laisse passer le week-end et on se retrouve, si vous le voulez bien, lundi à partir de 19h pour une nouvelle semaine Pop Rock, évidemment, sur leur FM. Avant de partir, je vous glisse encore dans les oreilles Angus et Julia Stone avec Cap Forestier. C'est tout juste avant 21h. Et tout de suite, on retrouve une autre reprise, celle d'un titre de Simon & Garfunkel, The Sound of Silence par Disturbed. Excellente fin de soirée, bon week-end avec leur FM. Salut.

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